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1: Merci de choisir Fun Radio, c'est Bruno sur Fun Radio jusqu'à 10h et ça démarre avec les infos. Les infos, c'est avec Auriane Doreau. Bonjour Auriane.
2: Bonjour Jérôme, bonjour à tous. La baisse des températures commence à s'amorcer, les orages se multiplient. L'immense déception des Bleus après leur défaite contre l'Espagne 2-0 hier soir à Dallas en demi-finale de la Coupe du Monde. Les hommes de Didier Deschamps qui espéraient se qualifier pour une troisième finale d'affilée n'ont pas fait le poids face aux champions d'Europe. Les Espagnols ne leur ont laissé aucune chance. On n'a pas fait le match qu'on voulait faire, a reconnu Kylian Mbappé. La France jouera pour la troisième place samedi à Miami, soit contre l'Argentine, soit contre l'Angleterre qui s'affronte ce soir à Atlanta. Coup d'envoi à 21h, heure française. Ils ne sont pas encore éteints, mais ils sont fixés. Les deux incendies de Fontainebleau en Seine-et-Marne ont parcouru un peu plus de 2000 hectares depuis dimanche. Les habitants qui avaient été évacués vont pouvoir commencer à rentrer chez eux et l'autoroute A6 pourrait rouvrir dans la journée. Sur les 6 personnes interpellées, 4 sont toujours en garde à vue, parmi eux un pompier volontaire qui a reconnu avoir mis le feu avec un briquet. En Espagne, les 13 victimes de l'incendie qui s'est produit jeudi dernier en Andalousie ont été identifiées. Une Française figure parmi elles. Le feu qui a ravagé 7000 hectares avait été provoqué par la chute d'un câble électrique le long d'une route. Les députés entament aujourd'hui l'examen d'un projet de loi sur la protection de l'enfance, texte qui a été enrichi après le scandale des violences sexuelles dans le périscolaire à Paris et après l'affaire Liana, au programme notamment la réforme de l'aide sociale à l'enfance qui prend en charge plus de 380 000 enfants et jeunes majeurs. Pas d'accalmie au Moyen-Orient. Depuis hier soir, 22h, les États-Unis ont rétabli le blocus des ports iraniens. Les sanctions sur le pétrole ont été renforcées et Washington a mené une nouvelle série de bombardements. Téhéran a répliqué en frappant la Jordanie ou encore le Koweït. Les gardiens de la Révolution ont annoncé hier soir que le détroit d'Ormuz resterait fermé tant que les États-Unis poursuivraient leurs attaques. En cyclisme, 11e étape du Tour de France aujourd'hui, 161 km entre Vichy et Nevers. Hier, Tadej Pogacar a remporté sa 3e victoire d'étape en s'imposant en solitaire dans la station du Lioran dans le Massif Central. La météo, la canicule se poursuit et les orages se multiplient. Mais ce matin, il n'y a plus aucun département en vigilance rouge. 9 départements passent en vigilance orange, cette fois aux orages de la Saône-et-Loire à la Savoie, en passant par le Doubs. Les premières averses orageuses éclatent ce matin entre la Gironde et la Bretagne, puis du sud de l'Alsace au nord de Rhône-Alpes. Des orages qui seront parfois accompagnés de grêles et de violentes rafales de vent allant jusqu'à 100 km/h. Il fait 17 à Morlaix ce matin, 20 à Saverne, 21 à Villandry, 22 à Corté, 24 à Paris. Cet après-midi, il fera 30 à Arras, 31 à Vence, 33 à Montceau-les-Mines, jusqu'à 34 à Saumur.

0: m'appelle Jérôme, bienvenue, c'est Bruno sur Fun Radio, c'est tous les matins, c'est 6h, 10h et je ne sais pas quel effet vous a fait le réveil, votre réveil à vous, perso ce matin. Et moi je me suis dit non. Je me suis réveillé, je me suis dit mais ah oui c'est vrai en fait, parce que j'ai été me coucher. Alors ce que je me suis dit pour vous aussi de l'autre côté de la radio qui vous levez tôt le matin, vous êtes dit bah c'est cool, au moins on n'a pas eu à avoir les prolongations. Évidemment je reviens sur ce match hier, France-Espagne, et ce matin en me réveillant je me suis dit mais si c'est vrai, c'est vrai, et ouais c'est fini, c'est vraiment fini.
1: Et c'est terminé. L'Espagne se qualifie pour la deuxième finale de Coupe du Monde de son histoire. La route s'arrête là pour l'équipe de France qui aura tant brillé depuis le début de cette compétition mais qui aujourd'hui n'aura rien pu faire face à une Espagne dominante.
0: Alors je sais pas vous comment vous êtes quand vous regardez un match, j'ai un peu râlé devant la télé peut-être que la phrase que j'ai le plus prononcée c'est je le sens pas. Non là vraiment, je le sens pas, on les a pas reconnus, merci en tout cas quand même les Bleus pour ce parcours tout de même. Merci de nous avoir fait vibrer, on est déçus, voilà le mot déception qui revient un peu partout, on y reviendra aussi avec les infos. Si vous les avez ratés ce sera tout à l'heure, ça reviendra à 6h30. Et puis la dance music évidemment pour ça, c'est sûr on est au top. Avec Farouk Oyapake par exemple. Avec Lost Frequencies et puis Bruno sur Fun Radio, c'est parti pour ce mercredi avec le du con.
2: Du con de 8h, c'est Sun qui est tombé sur une histoire qui est complètement dingue. Je lui ai même dit en antenne, t'es sûr que c'est pas fake?
3: C'est sûr que c'est vrai. En fait, je vous emmène en Irlande. Margarita a rendez-vous chez son ophtalmo. Elle a envie d'analyser la structure de son œil. C'est un petit check-up. Sauf qu'en fait, en arrivant, elle a oublié de préciser à son ophtalmo qu'elle avait des lentilles. Donc, l'ophtalmo lui injecte un produit. Sauf que ce produit, en fait, ça va pas avec les lentilles. Et donc, à un moment donné, le médecin lui dit, attendez, madame, on a un petit souci. Vos yeux, en fait, ce sont des stabilos. Elle avait les yeux fluorescents.
2: La photo est folle.
3: La photo est dingue, mais vraiment vert fluo. Elle a publié cette photo sur son propre Instagram, parce qu'elle est photographe en plus, Margarita. Elle a vraiment dit, mais il m'arrive une folie. Ils ont essayé de rincer l'œil, ils ont mis du sérum physiologique. Ça ne partait pas. En fait, c'est une réaction vraiment avec la lentille. Et en fait, elle n'arrivait plus à voir, donc elle a dû enlever ses lentilles, ça changeait rien. Elle en a remis des nouvelles. Ça a mis des jours à partir. C'était, un stabilo vert.
4: Elle a les yeux plein phare.
2: Vous avez l'image de Hulk dans les Avengers extrêmement moderne. Moi qui suis un peu plus vieux que vous, il y avait une série télé dans les années 80 qui s'appelait Hulk, avec un gars qui jouait le rôle de Hulk, qui était un catcheur, Lou Ferrigno, il s'appelait.
4: Oui, c'est ça, exactement.
2: Et quand le docteur Bruce Banner, tu vois, il se blessait,
3: Se mettait en colère, quoi.
2: Il avait les yeux qui devenaient de cette couleur-là.
3: Mais c'est vraiment vert fluo, hein. C'est du vert-vert, quoi.
5: Et la musique, elle était hyper triste.
2: Je sais plus, parce que Bruce Banner, il avait fait une overdose de rayon gamma, et du coup, il se baladait seul avec son seum, et il fallait pas l'énerver.
4: Les images, c'est dingue. Les sourcils, c'est Raymond Domenech, là.
2: Et alors, ce qui est ouf, c'est que l'effet spécial, quand il se transformait en Hulk, c'était toujours les mêmes images.
3: Ouais.
2: Donc, il déchirait toujours le même pantalon et la même chemise. C'est-à-dire qu'il n'y avait pas trop de budget, ça reste les années 80.

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1: Fun Radio 6h12. Il y a deux sons en ce moment qui me font penser à l'été. Il y a bien sûr celui-là. Et il y a aussi celui-là. Ah, celui-là, je prends tout de suite. Il s'appelle Sola, c'est le nouveau Henri PFR sur Fun Radio. Je vais vous le jouer dans moins de 10 minutes. L'effet est immédiat, l'effet est garanti. On écoutera aussi Gims avec Soleil, qui est l'un de vos sons préférés en ce moment. Et puis vous le savez, avec Bruno, chaque matin, à 6h10, 6h12, vous avez la possibilité de prendre 1000 euros au saut du lit. Au saut du lit ce matin, on a qui? Je prends qui? Je prends Jordan. Bonjour Jordan.
2: Bonjour.
3: Salut Jordan,
1: t'es à Béziers, t'es boulanger, c'est bien ça?
2: C'est ça, boulanger, ouais.
1: Bon, ok, très bien. Donc t'es au boulot depuis 2-3 heures du matin?
2: Depuis 4.
1: Depuis 4 heures du matin. Ah, donc ça veut dire que t'es pas le premier arrivé à la boulangerie?
2: Si, je suis le premier arrivé.
1: Ah, donc ça veut dire que c'est pas l'ouverture à 8 heures du matin?
2: Non.
1: Ah, à quelle heure tu ouvres?
2: Non, ça ouvre à 7 heures, mais c'est juste qu'on cuit d'abord les pains et après on fait la production en fait.
1: Ok, d'accord, okay. Très bien. Bon, Jordan, ce matin tu peux gagner 1000 euros cash au saut du lit. Je te rappelle la règle du jeu. Je vais te poser une question et cette question attend une réponse chiffrée et tu auras 13 secondes pour trouver la bonne réponse. La question que je vais te poser va te permettre de jouer avec moi au plus ou moins, ok? Je vais t'aider à affiner le tir. Si tu as la bonne réponse dans les 3 premières secondes du jeu, tu gagnes les 1000 euros. Et ensuite, à chaque seconde qui s'égrène, il y a 100 euros qui disparaissent. Le but pour toi, trouver la réponse le plus vite possible pour gagner un maximum de pognon. On est d'accord?
2: On est d'accord.
1: Jordan, voici ta question. Nous sommes aujourd'hui le 15 avril et je vais te poser une question en rapport avec un 15 avril, mais le 15 avril 1955. Pourquoi ? Parce que le 15 avril 1955 ouvrait le tout premier restaurant McDonald's aux États-Unis. C'était dans l'Illinois. Et c'est à l'occasion de cet anniversaire que je voulais vous parler de Donald Gorsk. C'est un Américain qui détient un record du monde. C'est l'homme qui a officiellement mangé le plus de Big Mac au monde, selon le Guinness Book des records, depuis qu'il a 18 ans. Mais d'après toi, combien en a-t-il mangé? Top chrono.
2: 20 000.
1: C'est plus.
2: 30 000.
1: C'est un tout petit peu plus.
2: 35 000.
1: C'est un peu moins.
2: 33 000.
1: Un peu moins.
2: 32 000.
1: Oui.
4: Bravo.
2: Yes.
1: Hey. Tu t'en es bien tiré. D'autant que la question était un peu perverse, si je puis me permettre. On n'avait pas donné l'âge du gars.
3: Oui, c'est vrai,
1: donc,
3: ça.
1: Tu vois, s'il a 19 ans, tu sais pas. Voilà, si je puis me permettre.
3: Mais t'as été fort.
1: 32 000 était la bonne réponse. Tu viens de gagner 500 euros cash.
3: Bravo, Jordan. 32 000 Big Mac pour Pino, c'est un dimanche soir. Hein.
4: C'est un bon dimanche soir. Je m'en vois fait en train d'accuser, ouais.
1: 500 euros, ça part chez toi, Jordan. Je t'embrasse.
2: Super, merci beaucoup la famille. Je vous aime.
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Il n'y a aucun doute, vous avez choisi la radio de l'été. Le nouveau Henri PFR. Il s'appelle Solar. Oui, je sais, il est super bon. C'est ça, Fun Radio Dance Music. Et puis Bruno, pour vous réveiller chaque matin avec dans 3 minutes, tiens, vos réponses à cette question. On imagine que ce soit possible, un endroit interdit par exemple, auquel voilà, vous aimeriez avoir accès. Vous choisiriez quoi? Tout est possible, hein. Faut se lâcher. Et vous allez vous lâcher, c'est dans moins de 2 minutes, c'est sur Fun Radio. Et avant 6h30, on écoute Jennifer Lopez avec David Guetta. Bon mercredi! 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
11: On parlait de cette trend qui cartonne sur les réseaux sociaux qui consiste à rentrer dans des endroits interdits et d'essayer de pas se faire choper. Je parlais de ce gars qui l'a fait notamment dans le siège de la Scientologie. Mais la question que je vous posais, c'est est-ce qu'il y a un endroit où vous aimeriez aller ? Moi, par exemple, j'adorerais aller dans au Louvre.
12: Ouais.
11: On est dans la partie du Louvre où il n'y a pas les objets qui sont exposés.
12: Dans les stocks, ils sont dans leur jus encore.
11: Mais ouais, non, mais ouais. Surtout, c'est qu'ils ont des stocks de dingue. Ils
12: peuvent archives,
11: pas tout
12: ouais.
11: mettre, tu vois. Et il y a des trucs de fou. Ça me chaufferait vraiment.
12: Moi, ce serait la zone 51, la base aérienne, tu sais, celle qui est aux États-Unis. Parce que c'est les ovnis et je sais qu'ils ont plein de secrets. Et j'aimerais bien découvrir ces secrets.
11: Ouais, je crois que c'est un peu, fake. Hein. Je crois
12: ah bon
11: pas grand chose. Ouais,
12: oh, il y a des hangars.
11: C'est un attrape-touriste, hein, je pense. Hein,
12: ah ouais,
11: ouais, je pense, vraiment.
12: Et Karina, tu nous disais, toi, que t'étais dans un endroit insolite.
13: Ouais. Alors non, moi j'ai été dans un endroit interdit et j'ai failli me faire embarquer par la police. C'était à l'aéroport, j'étais avec une copine et puis nos bagages tardaient à venir. Sauf que moi, vous me connaissez, j'ai pas de patience et au bout d'un moment, il faut que je m'occupe. Donc le seul moyen que j'ai trouvé de m'occuper, je suis montée moi-même sur le tapis roulant qui était en marche. Et je suis passée derrière, derrière les rideaux en plastique.
11: Ouais.
13: Donc, dans le centre de distribution des bagages, et on s'est fait attraper par un mec qui bossait là-bas, qui nous a, pourri la gueule.
11: Ça veut dire que tu pourras accéder aux avions.
13: Exactement, c'est interdit, c'était en plein plan Vigipirate et tout. Il nous a dit, barrez-vous, sinon j'appelle la police.
12: On ça, c'est chaud.
13: Bah, c'est très joli derrière.
11: Bonjour Moïse.
14: Bonjour l'équipe.
12: Salut Moïse.
11: Bienvenue sur Fun Radio, t'es à Dole, dans le Jura.
14: C'est bien ça, ouais.
11: T'as 29 ans. Je vois que tu t'entraînes pour devenir stand-upper.
14: Ouais, bah écoute, Inch'Allah, comme on dit, hein.
11: Ben alors, on le dit, mais dis-moi, tu commences à faire des scènes ouvertes et tout ça, ou pas encore?
14: Non, on en est encore loin, mais bon, on sait jamais un jour.
11: Mais alors, dis-moi, comment tu t'entraînes pour devenir stand-upper? T'écris des sketchs?
14: Bah écoute, j'essaye de faire rire un mur en face de moi pour l'instant, c'est pas hyper producteur, mais bon, peut-être qu'un jour j'y arriverai, quoi. Mais
11: hyper productif, ouais, pour déjà.
14: Ouais, c'est mieux.
12: Et toi, tu nous as fait rire.
14: Bon, je vais pas te mentir, à 7h, c'est compliqué le sens de l'humour.
11: C'est mon métier, donc j'essaye. Moïse, dis-moi, c'est quoi l'endroit où t'aimerais, qui est interdit d'accès, mais que t'aimerais pouvoir pénétrer?
14: Bah moi, pour le coup, ce serait les archives du Vatican, en vrai.
11: Ah ouais, j'avoue, ouais.
13: Ouais, il y a des super séries comme ça. Il y avait eu un meurtre aussi à un moment au Vatican, une jeune fille qui avait disparu et tout. Ils sont louches.
12: Mais oui, c'est vrai.
13: Ouais.
11: C'est Robert Langdon, c'est le héros du Da Vinci Code.
13: Oui.
11: Il va dedans.
14: Ouais, c'est ça. Ouais.
15: Après,
14: dans
15: tout est écrit
14: Ange
15: en latin.
14: Démons, tout ça.
11: Non, mais après, tu sais, t'as les, notamment sur la participation du clergé pendant la Seconde Guerre mondiale, il y a des dossiers qui sont cachés au Vatican. C'est vrai que ça serait intéressant de voir le truc. Bien joué, Moïse.
14: Bah merci bien.
11: Bah et en plus avec un prénom pareil, normalement si tu frappes au Vatican, ils te laissent entrer.
12: Oui, hein,
11: t'es dans le bouquin, t'es marqué.
10: À un moment, la maison.
12: Ouais. Je suis sur les 10, hein, les gars, regardez, c'est à côté de Judas.
11: Moïse.
14: Bah merci à tous.
12: Bisous.
11: C'est drôle d'ailleurs qu'on ait un Moïse au téléphone. Hier, je suis rentré chez moi hier en fin d'après-midi et diffuser, tu sais, le film de Cécile B 2000 des années 60 sur
12: les 10 commandements.
11: Ouais, les 10 commandements.
12: Ok.
11: Et donc à un moment, dans les 10 commandements, je vais pas revenir sur l'évangile,
12: sur le synopsis,
11: mais ouais, on appelle ça l'évangile, mais le synopsis c'est bien, c'est où il ouvre les océans.
12: Oui.
11: Et donc, mais avec les effets spéciaux des années
12: de l'époque,
11: 60.
12: Ouais, c'est pas, ouais.
11: Comment te dire, Jean-Michel Fonvert.
12: Aïe, aïe, aïe.
11: Regardez, c'était drôle.
10: Et la Bible, le scénario là.
11: Ouais, le synopsis là avec le gars là. Dites-moi, j'ai vu l'épisode où le mec qui marche sur l'eau, excusez-moi,
10: oh,
11: on
10: ne
11: le
10: croira
11: pas.
10: Et l'acteur là, Jésus.
11: Et surtout là, le mec qui multiplie les verres de vin, le pain, etc. Vous voulez pas, il peut pas faire un truc pour l'essence ou pas?
10: C'est avec Antoine le mec.
11: Je dis ça, les gars, je dis ça et je me positionne, voilà. Dis donc, parce que là, votre scénario, ça vaut pas un clou. Hein. Sans mauvais jeu de mots, bien sûr.
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15: Merci beaucoup Bruno, et continuez comme ça, je me réveille avec vous tous les matins, c'était un kiff.

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0: Avec Bruno sur Fun Radio jusqu'à 10h. Ce sera après les infos.
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0: Les infos à 6h30 aujourd'hui, mercredi, avec Oriane Doro. Salut Oriane.
4: Salut Jérôme, salut à tous. Un temps orageux du nord-ouest au centre-est et des températures en légère baisse. Pas de troisième étoile pour les Bleus. L'équipe de France a été battue 2-0 hier soir par l'Espagne en demi-finale du Mondial. Les joueurs de Didier Deschamps tenteront d'obtenir la troisième place samedi à Miami. Les Espagnols espèrent décrocher un deuxième titre dimanche face au vainqueur de l'autre demi qui opposera ce soir l'Angleterre à l'Argentine. Coup d'envoi à 21h. Ce matin, il n'y a plus aucun département en vigilance rouge à la canicule. 69 départements restent placés en alerte orange, de l'Aisne à la Haute-Garonne et de la Loire-Atlantique à la Corse du Sud. Et 9 de ces départements sont également en vigilance orange aux orages, de la Saône-et-Loire à la Savoie en passant par le Doubs. Sur le front des incendies, les 800 pompiers mobilisés sont parvenus à fixer les deux incendies qui ont parcouru un peu plus de 2000 hectares dans la forêt de Fontainebleau. 4 personnes sont toujours en garde à vue ce matin. Parmi elles, un pompier volontaire qui a reconnu les faits. C'était une promesse de campagne d'Emmanuel Macron. La réforme sur la fin de vie devrait être définitivement adoptée aujourd'hui à l'Assemblée lors d'un quatrième et dernier vote des députés. Le texte prévoit la création d'un droit à l'aide à mourir dans un cadre très strict pour les patients atteints d'une maladie incurable. Pas d'accalmie au Moyen-Orient. Depuis hier soir, 22h, les États-Unis ont rétabli le blocus des ports iraniens. Les sanctions sur le pétrole ont été renforcées et Washington a mené une nouvelle série de bombardements. Téhéran a répliqué en frappant la Jordanie ou encore le Koweït. Les gardiens de la Révolution ont annoncé hier soir que le détroit d'Ormuz resterait fermé tant que les États-Unis poursuivraient leurs attaques. Un squelette de T-Rex vendu 50 millions de dollars. C'est un record pour un fossile de dinosaure. Gus, c'est son surnom, a été vendu aux enchères hier à New York. Il avait été découvert en 2021 dans le Dakota du Sud. Long de presque 12 mètres, il s'agit de l'un des plus grands squelettes jamais découverts. En cyclisme, 11e étape du Tour de France aujourd'hui entre Vichy et Nevers. Hier, le maillot jaune Tadej Pogacar a remporté sa 3e victoire d'étape en s'imposant en solitaire au Lioran dans le Massif Central. La météo des plages avec cette vigilance rouge à la canicule qui a été levée ce matin. Il y aura quelques passages nuageux aujourd'hui sur le littoral du nord-ouest. Dans le nord, il fera 25 à Lonne Plage, 21 dans l'eau, 28 degrés prévus à Honfleur avec une mer à 21. Le long de la façade atlantique, la vigilance orange s'étend de la Loire-Atlantique à la Gironde. 27 degrés à Lorient, 20 dans l'eau, 29 au Cap-Ferret avec un océan à 22 degrés. Autour de la Méditerranée, il va faire très beau. Il fera 28 à Leucate, 23 dans l'eau, 29 à La Ciotat et puis en Corse. On attend 31 degrés à Ajaccio, presque autant dans l'eau. Il fera 28 degrés.
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0: Dans la famille Bruno sur Fun Radio, je voudrais Pino pour se marrer avec lui, avec l'actu sous forme de petit blind test. Il nous fait ça en chanson. Un petit quiz, blind test, actu avec Pino là. À se faire après.

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4: Allez, une émission de télé-réalité cette semaine qui s'est lancée sur une chaîne. On est parti. Est-ce que vous êtes chaud?
5: Oui.
4: Allez, sur M6, sur une île, des jeunes beaux dragues des mamans, et c'est très coquin.

0: Sugar Island.
1: Sugar Island.
0: La j'ai nouvelle télé-réalité. Bah ça, pas ouf. Voilà.
2: Écoute,
0: il y a des extraits, ouais, c'est pas dingo quoi.
1: Eh ben moi, vu que c'est sur le groupe, j'ai pas vu, mais j'ai beaucoup aimé.
0: Ah. Ça m'étonne pas de toi.
2: Moi, vu que c'est sur le groupe, j'ai pas vu.
1: Bah on fera pas meilleur van. Voilà. C'est super Bruno, tu verras ça avec la RH. Bon, allez, on cherche un chanteur et c'est parti sur un petit medley. Il fait son retour avec Céline mais exclu. Il sort aussi un album sur l'actu. Il parlera notamment de Gims avec le fisc. Je vous donne. Ouais.

0: qu'avec ce titre, ça va lui rappeler une chose. Que la SACEM est bonne, bonne, bonne, bonne. Que l'Afrique, elle en donne, donne, donne, donne. Et voilà, tu cut. Super.
1: Ah, je crois que c'est Jean-Jacques Goldman.
0: Ouais. Excellent.
1: Oh,
0: excellent.
1: Ouais.
2: La SACEM, c'est l'organisme qui rétribue les auteurs en fonction de la vente de leur disque ou de la diffusion de leur morceau.
0: Merci. Je savais qu'il fallait préciser, mais j'avais pas le temps. Voilà. Allez, bah, tiens, on va parler de qui? On va parler de mon Bruno Guillon.
1: Ah bon?
0: Eh oui, sur un titre. Bon, oui, c'est cadeau. Allez, musique. Patrick l'innocent toujours. Patrick l'innocent.

0: Un peu comme ma. Oh là là là.
1: Oh, il n'y a pas de rimarette.
2: Pas d'interville cet été.
0: Bah dis donc, Bru, alors.
2: Ah ouais, mais ça revient l'été d'après.
0: Con, tu vas être en vacances sinon.
2: Le nombre de messages que j'ai reçus. Hey, merci, cher Anoncle.
1: Ouais, bah oui.
2: Mais pas du tout. Mais non,
1: c'est pas ça.
2: Ça n'a rien à voir. On va pas donner de l'importance à ce gars, s'il vous plaît. Mais ça revient en 2027, par contre.
1: Ça, c'est une bonne nouvelle.
0: Ah, ça revient. Ah, bah là,
2: mais oui, bien sûr, c'est décalé d'un an.
0: Allez, bah, c'est l'heure de la petite dernière.
2: Bah, il faut passer au téton rouge, hein.
0: Oui, effectivement. Alors, la dernière, vraiment, je me suis pas foulé. C'est parti. 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Ibiza Experience. Eh ben, c'est ce soir.
1: Mec, c'est un slam. C'est même pas une chanson, c'est un slam.
2: C'est une arnaque, Pino.
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0: tous les sons de l'été sont sur Fun Radio. Another à l'instant, Mauvais Joe aussi, pilé. Michael, il a quoi? Eh ben d'accord. Mauvais Joe avec pilé et le jeu du tout tout perdu, tout tout gagné à 6h50 avec Bruno, il est 6h43.
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1: Il est 6h49, comme chaque matin, c'est l'heure de jouer avec Bruno.
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1: Bonjour Sylvain.
2: Bonjour Bruno, bonjour la famille.
3: Salut Sylvain,
1: tu es sapeur-pompier, où ça?
2: Je suis à Rennes.
1: D'accord.
2: Ouais, dans le 35.
1: Ok, très bien, oui, je vois très bien, on est à Rennes. Donc Sylvain, déjà au boulot ou pas encore?
2: J'étais sur la route, donc je me suis arrêté pour jouer avec vous.
1: Okay.
2: J'ai peut-être un peu en retard.
1: Bon, très bien, comme ça on prévient à la caserne directement à distance.
2: Ouais.
1: Sylvain, en arrivant sur Fun Radio ce matin, tu as gagné ces 4 cadeaux.
3: Une tablette Samsung, un appareil photo Osmo Action 4, un bracelet post-téléphone, bijou, c'est vraiment génial, on le disait, il est très design et surtout il est hyper pratique quand tu veux poser ton tel, hein, si tu travailles aussi c'est important, et un pack Fun Radio.
2: Okay.
1: À quel moment, Lucas, et désolé, je me tourne vers le réalisateur de cette émission, tu connais ce titre de Sade?
4: C'est une dinguerie, je l'avais entendu sur un rooftop. Une petite soirée comme ça, le DJ il a mis ça.
1: L'autre, en fait, il s'ambiance avec ses musiques pendant que nous on fait l'émission.
5: Il va sur les rooftops, il paye rien, puis il met Shazam, et puis voilà.
3: Ah, je l'adore.
1: C'est fort. Bon, Sylvain, les 4 cadeaux que Sohan vient de te décrire sont donc les tiens. Maintenant, il faut que tu les gardes en répondant correctement à 4 questions que je vais te poser. À chaque mauvaise réponse, il y a un cadeau qui disparaît. T'es prêt?
2: Ok, c'est parti.
1: Première question. Un restaurant australien a lancé un burger Minecraft. C'est un bloc parfaitement carré. C'est vrai ou c'est faux?
2: Je dirais vrai.
1: Ouais, bien sûr. Il s'appelle le Cube Burger. Et donc, il est complètement carré, comme dans Minecraft. Le resto s'appelle Third Wave BBQ. C'est rempli de bœuf juteux, de fromage fondant, de bacon et de légumes frais.
5: Oh, le bonheur.
1: Tu gardes tous tes cadeaux. Deuxième question. China Airlines a produit un avion de ligne avec un flocage Pokémon. Vrai ou faux?
2: Allez, vrai.
1: Ouais, c'est vrai. C'est un Airbus A350-900 avec sur les bords de l'avion des Pokémon et notamment Pikachu. C'est joli, je trouve.
3: Ouais.
1: Tu gardes tous tes cadeaux, Sylvain. Troisième question. Le nom de la chaîne W9 est l'image inversée de celui de M6. C'est vrai ou c'est faux?
2: C'est vrai.
1: Ouais, c'est vrai.
3: C'est malin quand même.
1: C'est pas mal, ouais.
3: Beaucoup ne savaient pas. Hein.
1: Mais et alors, je l'ai su sur le tard.
3: Ouais.
1: Et sister, T-E-R, c'est par rapport à la sœur. Sister.
3: Ça, je l'ai appris l'année dernière.
1: Sœur. Ouais, la petite sœur de M6 et de WF. Pino l'a appris maintenant, là, visiblement.
5: Ah, bah oui, tu vois, je savais pas.
1: Je l'ai vu à ton regard, hein, vraiment.
5: Ah, ouais, non, bah là, t'as vu,
1: Tu gardes tous tes cadeaux. Dernière question. Sylvain, un inventeur canadien qui a survécu de justesse à une attaque de grizzly, a fabriqué une armure invincible pour retourner le confronter. C'est vrai ou c'est faux?
2: Je dirais vrai.
1: Ouais, le mec s'appelle Troy Hurtbees. Il conçoit une armure appelée Ursus, capable d'encaisser des chocs extrêmes. Il l'a testé lui-même en se faisant frapper par des troncs ou projeter contre des obstacles.
3: C'est la définition du seum quand même. Le mec, ouais, il est quand même, c'est un gros rageux, quoi. Ça va, je vais y retourner.
1: Alors pour ceux qui nous suivent en vidéo, on a la photo du gars. Pour ceux qui nous suivent pas en vidéo sur funradio.fr, je vais vous expliquer. Le mec s'est fait une combinaison. On a l'impression que il est un peu en Transformers en fait, sauf que il se transforme en Clio lui quand il.
5: Je pense à sa femme Troy.
1: C'est un délire.
3: Je te dis, je vais retourner.
5: Mais non, allez, tu restes là.
3: Rien à foutre.
1: Bon, Sylvain, à l'arrivée, bah, c'est tout gagné, mon pote.
3: Bravo.
2: Ouais, merci beaucoup. La famille, c'est top.
1: L'appareil photo, le bracelet et le pack Fun Radio, les 4 cadeaux partent chez toi. Bon, bah, bon courage pour le boulot. Normalement, t'arrives à l'heure.
2: Ouais, c'est bon. Ça devrait aller.
1: On t'embrasse, Sylvain.
2: Merci beaucoup.
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1: Il est là pour ça chaque matin, Bruno. Vous accompagnez peut-être sur la route du boulot, des vacances aussi avec aujourd'hui mercredi, le week-end. Il se rapproche, en tout cas, si vous partez en vacances ce week-end, peut-être que vous commencez à préparer la valise avec jusqu'à 10h. Donc Bruno sur Fun Radio et puis la dance music. Shakira, Burna Boy, Die Die, ce sera dans le prochain quart d'heure. Avant ça, vos réponses à cette question, quel est cet endroit qui, pour vous, est l'endroit qu'il faut visiter au moins une fois dans sa vie? Il y a une auditrice qui va apporter une réponse qui va laisser tout le monde en toi. Restez avec moi, c'est dans 3 minutes, c'est sur Fun Radio.
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1: Ces endroits qu'on devrait avoir vus au moins une fois dans sa vie. Le classement disait la Thaïlande, la Grèce, l'Indonésie. Bon, évidemment, il faut déjà avoir la chance de pouvoir voyager, avoir les moyens de pouvoir aller en Thaïlande. Et c'est pour ça que je disais, mais peut-être qu'il y a des endroits, mais même ici en France, peut-être que vous avez un endroit qu'on devrait voir au moins une fois dans sa vie.
2: Ah oui.
3: Bah moi, c'est en France.
2: Ouais, moi, pareil.
3: Moi aussi, c'est en France.
1: Ok, très bien. Donc toi, ce serait où en France?
3: Moi, ce serait en Normandie, les plages du débarquement, que je trouve magnifique. Je trouve que ça fait partie de l'histoire et je suis normande, donc je suis hyper fière.
1: J'avoue que le cimetière américain de Colville-sur-Mer, moi qui suis passionné par l'histoire de la Seconde Guerre mondiale, à chaque fois que j'y vais, ça me...
3: C'est incroyable.
1: Ouais. C'est au-dessus de Omaha Beach, en fait. C'est là où il y a eu une des plages du débarquement de Normandie, qu'on appelle Omaha la Sanglante, où il y a eu le plus de militaires américains qui ont été tués par les Allemands. Et ils sont enterrés là. C'est ce qui fait la scène d'ouverture de Il faut sauver le soldat Ryan.
3: Exactement.
1: Toutes les tombes qui sont alignées, etc. Oui, j'avoue, c'est un endroit riche en signification, en histoire. Pino.
2: Ah, le Mont Saint-Michel, franchement. Et en fait, le Mont Saint-Michel, c'est plus beau quand il va que quand t'es dessus, en fait, après chaud. Tu vois ce que je veux dire? C'est très beau à regarder de loin, puis après quand t'es dedans, bon.
3: Il y a beaucoup de touristes.
2: Puis ça monte.
3: Ça coûte cher l'omelette, là, de la mer Poula.
2: Ah oui, mais ça, faut pas se faire avoir.
3: Non.
1: Karina?
4: Alors moi, ce sera en Corse, et non, ce sera pas une plage que pour moi, il faudrait voir au moins une fois dans sa vie. C'est plutôt dans les montagnes, c'est les aiguilles de Bavella. Je sais pas si vous êtes déjà allés, c'est au centre de la Corse.
1: Non.
4: C'est magnifique, les montagnes sont incroyables et la roche est rose. Tu te croirais un petit peu sur Mars, un petit peu. Tu peux te baigner du coup dans de l'eau claire, dans les piscines naturelles. C'est un endroit incroyable à 1h20 de vol.
1: Il y a Laurent qui est là, qui est à Fréjus. Lui aussi, c'est la Corse pour Laurent. Salut Laurent.
5: Salut Bruno. Oui. Pour
3: salut
5: moi, c'est
3: Laurent.
5: La Corse, c'est
1: mais
5: Corse.
1: Alors, un endroit, t'es Corse de... Ah bah si t'es Corse, évidemment.
5: Non, je suis pas Corse. Non, je suis pas Corse.
1: Ah, je
3: mais
1: croyais.
3: T'as l'accent.
5: Je suis du Midi, mais la Corse, j'y vais tous
1: mais
5: les ans.
1: Un endroit en particulier, putain, je vois les images des aiguilles de Bavella, c'est joli. Hein.
3: C'est hyper beau.
5: Moi, j'aime bien, comme a dit Karina, là, mais j'aime bien aussi Bonifacio.
3: Ah, oui.
1: Bonifacio.
5: Ah, oui.
2: C'est
5: magnifique.
2: Je pense que les Allemands, ils auraient commencé par la Corse, mais ils auraient fait demi-tour, en fait.
1: Ouais, c'est tranquille. Bah, surtout les Corses leur auraient dit, bah, t'es gentil, tu te passes, ouais. Laurent, je t'embrasse.
5: Ouais, moi aussi, je vous embrasse. Allez, bonne journée.
3: Toi aussi, bisous, Laurent.
1: Je te fais des bisous. Ciao, mon pote. Bonjour, Sandrine.
6: Bonjour. Le pic du Midi, il faut aller au pic du Midi. Il faut monter sur ce pont. Il faut monter.
1: Ah, mais c'est le pont suspendu au-dessus des nuages, là, c'est ça.
6: Ah, mais c'est magnifique.
1: J'ai jamais fait. Ouais, il paraît que c'est bien. Ouais, il paraît que c'est super. J'avoue.
6: C'est le kiff.
3: Il faut pas avoir le vertige, hein.
6: Il faut surmonter ça.
3: Ouais.
1: Mais c'est vrai que c'est joli. Ouais, par beau temps, ça doit être magnifique. Pic du Midi de Bigorre. Je te fais des bisous, Sandrine.
6: Bisous,
3: Sandrine.
1: Bonjour, Faustine.
7: Bonjour la famille.
3: Salut Faustine.
1: On parle des endroits qu'il faut avoir vu au moins une fois dans sa vie. Tu nous emmènerais où, toi?
7: Moi, je vous emmènerais dans un club libertin.
3: Mais c'est pas un lieu. C'est pas un paysage.
7: C'est pas.
3: On va pas y aller.
1: J'étais pas prêt, moi. J'étais pas prêt une seule seconde.
2: Et vos vacances, on a visité chez Denise.
1: C'est marrant de connaître un nom de club libertin.
2: Non, vas-y, inventé.
3: J'ai inventé. Il existe, quand même.
1: On va lever le voile, enlever le bordeaux.
3: Mais où est-ce qu'on est?
1: Mais sans rentrer dans ton intimité, mais t'es libertine ou pas, Faustine?
7: Je ne suis pas du tout libertine, ni échangiste, ni rien du tout. Mais au moins là-bas, t'as la paix, les gens te respectent. T'as envie de dire non, tu dis non et n'insiste pas. Tu vas en boîte de nuit, tout le monde te fait chier.
3: Comment tu sais ça si tu y es jamais allé?
7: Ah, mais je suis allée, mais je n'échange pas. En fait,
1: il y a un gars qui chantait qui a le doigt.
7: Ou qui chantait tout, vous saurez tout sur le.
1: Oui, on a compris. Faustine, je te fais les bisous, ma belle.
7: Bonne journée, la famille, à bientôt.
2: Au revoir. Bisous.
3: On va quand même rester sur le Mont Saint-Michel.
1: Pas prêt, moi.
3: Ah ouais, là,
1: j'étais dans une envie de
3: voyage.
1: Mais ouais.
2: Et c'était l'office de tourisme, et puis on est passé à autre chose.
8: Dis votre réveil.
1: On va faire ça sans transition.

0: 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Enjoy Les infos aujourd'hui, mercredi, nous sommes le 15 juillet, c'est avec Oriane Doro, il est 7h01. Bonjour Oriane.
1: Bonjour Jérôme, bonjour à tous. La baisse des températures commence à s'amorcer, les orages se multiplient. Ils rêvaient d'une troisième étoile. Les Bleus sont éliminés de la Coupe du Monde après leur défaite contre l'Espagne hier soir à Dallas. L'équipe de France de football s'est inclinée 2-0 en demi-finale. Grosse déception pour les joueurs de Didier Deschamps qui tenteront de décrocher la troisième place samedi à Miami. Les Espagnols disputeront la finale soit contre l'Angleterre, soit contre l'Argentine qui s'affronte ce soir à Atlanta. Coup d'envoi à 21h. Ils ne sont pas encore éteints, mais ils sont fixés. Les deux incendies de Fontainebleau en Seine-et-Marne ont parcouru un peu plus de 2000 hectares depuis dimanche. Les habitants qui avaient été évacués vont pouvoir commencer à rentrer chez eux. L'autoroute A6 pourrait rouvrir dans la journée. Sur les 6 personnes interpellées, 4 sont toujours en garde à vue. Parmi eux, un pompier volontaire qui a reconnu avoir mis le feu avec un briquet. En Espagne, les 13 victimes de l'incendie qui s'est produit jeudi dernier en Andalousie ont été identifiées. Une Française figure parmi elles. Le feu qui a ravagé 7000 hectares avait été provoqué par la chute d'un câble électrique le long d'une route. La canicule commence à perdre en intensité. Ce matin, il n'y a plus aucun département en vigilance rouge. 69 départements restent placés en alerte orange, de l'Aisne à la Haute-Garonne et de la Loire-Atlantique à la Corse du Sud. 9 de ces départements sont également en vigilance orange aux orages, de la Saône-et-Loire à la Savoie, en passant par le Doubs. À noter que 3 réacteurs nucléaires sont toujours à l'arrêt à cause des fortes chaleurs dans l'Ain, les Ardennes et le Tarn-et-Garonne. Les députés entament ce soir l'examen d'un projet de loi sur la protection de l'enfance, texte qui a été enrichi après le scandale des violences sexuelles dans le périscolaire à Paris et après l'affaire Liana. Au programme notamment la réforme de l'aide sociale à l'enfance qui prend en charge plus de 380 000 enfants et jeunes majeurs. En sport, du cyclisme avec la 11e étape du Tour de France. Aujourd'hui, 161 km entre Vichy dans l'Allier et Nevers dans la Nièvre. Hier, le maillot jaune Tadej Pogacar a remporté sa 3e victoire d'étape en s'imposant en solitaire dans la station du Lioran dans le Massif Central. La météo, la canicule se poursuit, les orages se multiplient, mais ce matin, il n'y a plus aucun département en vigilance rouge. 69 sont en alerte orange et 9 départements passent en vigilance orange aux orages, de la Saône-et-Loire à la Savoie en passant par le Doubs. Les premières averses orageuses éclatent actuellement entre la Gironde et la Bretagne, puis du sud de l'Alsace au nord de Rhône-Alpes. Des orages qui seront parfois accompagnés de grêles et de violentes rafales de vent allant jusqu'à 100 km/h. Il fait 19 à Yvetot ce matin, 21 à Tonnerre, 22 à Carquefou, 23 à Orange, 24 à Montbazillac. Cet après-midi, il fera 30 à Vittel, 32 à Paris, 37 degrés à Alès.

0: Nous sommes mercredi aujourd'hui le 15 juillet. Merci de choisir Fun Radio. J'espère que ça va quand même ce matin avec évidemment cette déception. C'est le mot qui revient le plus, le mot déçu, déception. Avec le match des Bleus hier, du coup quand on écoute Shakira Die Die, on se dit let's go pour la troisième place, bah oui. France-Argentine, France-Angleterre, ça on le saura ce soir. On est un peu déçus, alors certains, j'ai parlé avec les gens ici à la radio en arrivant ce matin assez tôt, il y en a qui y ont cru jusqu'au bout, après moi c'est vrai à la 70e, je me suis dit bon, deux buts, est-ce que c'est possible en 20 minutes? Deux buts en 10 minutes, est-ce que c'est possible? Deux buts en 5 minutes, là je le sens pas. Bon voilà, c'est fait, merci quand même les Bleus, merci Didier Deschamps et l'équipe de France pour ce parcours quand même, on a quand même vibré pendant cette Coupe du Monde, on aurait aimé que ça aille plus loin, c'est comme ça, voilà, c'est la vie, avec ici aussi sur Fun Radio. Pour se réveiller, pour se motiver, il est là pour nous mettre de bonne humeur, Bruno sur Fun Radio. Il y a tous les rendez-vous que vous connaissez. Et puis avant d'écouter Shakira avec Die Die, voici le du con.
1: Du con de 7h du matin. Alors, on va vous décrire la scène, mais on va vous mettre également la vidéo sur nos réseaux sociaux.
2: Obligé.
1: C'est le fou rire de Sohan hier, donc dès hier. Elle a envoyé un message, je suis désolé, mais j'ai déjà le du cours du compte demain. Parce que c'est vrai que les du cours du compte, on aime bien les prendre dans la fraîcheur.
2: Oui, exactement.
1: Le matin en arrivant au bureau, mais là, celui-ci, c'est
2: il
1: vrai qu'il est exceptionnel.
2: Fort.
1: Mais il faut que tu décrives.
2: Nous sommes en Afrique du Sud, ok? On est en pleine commission. Donc imaginez, c'est comme si vous étiez en conférence de presse ou dans un tribunal. Il y a des personnes qui sont alignées, c'est très solennel. Il y a un micro en face d'eux, ils s'expriment à l'oral, quoi. Donc c'est très important. Et puis, c'est vrai qu'il fait chaud dans la salle. En tout cas, il semblerait qu'il fait chaud. Et il y a un homme, un commissaire, qui se met à s'essuyer le front parce qu'il a chaud, c'est comme ça, donc il prend son mouchoir. Sauf qu'en s'essuyant le front, il y a un résidu de mouchoir qui reste collé sur son crâne, cet homme est chauve, et il continue à parler comme si rien n'était.
1: Excuse-moi.
2: Un mouchoir.
1: C'est-à-dire, en fait, tu sais, c'est comme le PQ, il y a deux épaisseurs. Il y a une épaisseur qui est restée collée sur sa tête, hein, vraiment.
2: Ça lui fait une frange. Et il continue sa vie comme si de rien n'était. Et sauf que là, vraiment, il y a un de ses collègues qui a dit, excusez-moi, monsieur le commissaire, mais vous avez un reste de mouchoir sur la tête. Et là, fou rire général, je vous jure, une gêne s'est installée. Et sur les réseaux sociaux depuis hier, la vidéo tourne partout parce que vraiment, le mouchoir qui reste collé. Encore une fois, c'est pas
1: culte.
2: Un petit morceau.
1: Non, mais.
2: C'est pas possible.
1: En plus, imaginez, c'est une conférence, contre
2: La violence,
1: etc.
2: C'est hardcore, quoi. Il y a un côté très sérieux.
1: Très sérieux, et le gars n'a aucune crédibilité, évidemment.
3: Avec ça permet morceau. De détendre 5 secondes, quoi.
1: Oui,
3: voilà.
1: C'est ça. Alors, tu remarqueras, la personne à côté, elle reste très, très, très, très,
2: stoïque.
1: Très dans son truc.
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0: 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La nouvelle collab du DJ Alesso avec One Republic. C'est dans moins de 10 minutes et avec Bruno, comme chaque matin. 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
1: Le coup de pression.
0: Bonjour Mickaël.
2: Bonjour la famille.
3: Salut
2: Bruno.
3: Mickaël,
0: chauffeur routier à Huisseau-sur-Cosson.
2: Oui, c'est ça.
0: Dans le Loir-et-Cher.
2: Exact.
0: Mickaël, un an d'abonnement à Netflix, c'est ce qu'on t'offre ce matin si tu sors gagnant du coup de pression. Une minute de questions, tu sais comment ça se passe. Des questions auxquelles il faut apporter une bonne réponse. Et si possible, trois bonnes réponses d'affilée, c'est le principe. Car sinon, à chaque fois que tu te plantes, tu reviens à zéro. Ok ?
2: Oui.
0: T'as pas le droit de passer et t'as pas le droit d'hésiter. Dans ces cas-là, quoi qu'il arrive, t'es éliminé. On y va ?
2: D'accord Bruno,
0: c'est parti. Quel nom porte la mission spatiale qui a emmené quatre astronautes autour de la Lune ?
2: Artemis.
0: Ouais, c'est Artemis 2, mais j'accepte. Quelle chaîne de montagne sépare l'Europe de l'Asie ? Allez, au revoir, Mickaël.
2: Le mot Oural.
0: Ouais, c'était l'Oural, ouais, mais c'est trop tard. Si t'as raté l'Oural, t'es serré à l'écrit. Mickaël.
3: Bien joué.
0: Vanne de futur présentateur des grosses têtes. Julie. Bonjour, Julie.
4: Bonjour Bruno, bonjour la famille.
3: Salut.
0: Salut Saint Saturnin les Avignons, est-ce que tu es prête ?
4: On est prêt.
0: Top chrono. À quel temps est conjugué le verbe être dans la phrase « je fus » ?
4: Passé.
0: Précise.
4: Passé simple.
0: Oui. Bah si, c'est un point. À quel animal appartient la race Maine Coon ?
4: Le chat.
0: Ouais, deux points. Quelle science étudie les volcans ? Bonne journée.
4: Bonne journée.
0: Ça vaut le camp, mais ça vaut pas le coup.
3: C'est excellent, mais ça arrêtez-le.
0: Chaque auditeur et un jeu de mots. Visez la tête, hein, vraiment. Vous me faites un headshot et on n'en parle plus. Fanny, on y va. Bonjour Fanny.
5: Salut Fanny. Salut Bruno.
0: C'est grave, évidemment. T'es à Charles. T'es prête, Fanny ?
5: Je suis prête.
0: Top chrono. Dans quelle ville italienne se trouve la tour de Pise ?
5: Rome.
0: Super. Dans quelle ville de Pise ?
3: Non, c'est pas vrai.
0: Dans quel jeu de société faut-il découvrir qui a tué le docteur Lenoir ?
5: Docteur Maboule.
0: Le Cluedo. Quel animal est Mickey Mouse ?
5: Souris.
0: Un point. De quel pays vient l'art martial, le taekwondo ?
5: Japon.
0: Corée. Quel est le plus grand oiseau capable de voler ?
5: L'aigle royal.
0: L'albatros. De quel pays Catherine de Médicis était-elle la reine de 1547 à 1559 ?
5: Norvège.
0: La France. Quel fruit a été créé par le frère Clément ?
5: Pomme.
0: La clémentine. Quelle est la capitale de l'Argentine ?
5: Je sais pas.
0: Buenos Aires.
5: C'est stressant, c'est horrible.
0: Non. Moi, je voudrais qu'on fasse une petite haie d'honneur, s'il vous plaît. Écartez-vous et applaudissez Fanny qui nous met la tour de Pise.
5: Ah, les conneries qu'on peut dire, c'est...
0: Fanny, tu peux postuler pour aller bosser sur CNews. Vraiment, demain. Fanny, on t'embrasse.
5: Merci, bisous à Fanny.
6: Bonjour Bruno, bonjour la famille. C'est une belle journée qui commence.

0: Le Nouvel Esso sur Fun Radio. Bienvenue, 7h23, Bruno a la nouvelle tendance pour être à la mode, c'est un air à avoir en fait, une expression, donc ça se fait sans aucun matériel, ça a été lancé par la génération Z. On va y revenir avec Bruno, ce sera dans un instant, dans moins de 2 minutes. Et avant 7h30, Afrojack, Sia et David Guetta. Awake tonight. C'est là dans le quart d'heure sur Fun Radio, bon réveil.
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12: Les copains, je voudrais vous parler ce matin de la Gen Z Pout.
13: Donc génération
12: Gen
13: Z.
12: Gen Z Pout. Ouais, je le dis pour Pino qui n'est pas...
14: tout à fait, bien. Merci, c'est sympa.
12: C'est la nouvelle tendance. Alors pour les plus vieux en fait, que nous sommes maintenant déjà, même toi Sohan, je suis
13: désolé. Ouais, ça y est, je pense. Hein.
12: 29 ans, ça y est, t'as un pied dans la tombe.
13: Non, ouais.
12: Toi t'es Gen quoi toi?
13: Moi c'est Millennium, non? Je crois.
12: Et
13: que
12: millennials?
13: C'est ça. Millennials.
12: Moi, je crois que je suis génération X.
13: Ah, d'accord.
12: Ouais.
13: Vraiment?
12: Ouais, je crois. Ok. Bah oui, vraiment, excuse-moi. Ouais.
13: Je sais même pas si ça existe.
15: Bah moi, je dois être Y.
12: Ouais.
15: Et Pino, c'est Z.
14: Ouais, moi, je suis Q, moi, génération F, moi.
12: Bon, bref, vous souvenez de la Duck Face?
15: La Duck Face, ouais, ça fallait faire une grosse bouche, quoi.
12: Ouais, c'était la bouche de canard. C'est ce qu'on faisait dans les années 2010, oui. La Duck Face. Et bien maintenant, si vous voulez être à la mode, faut faire la Gen Z Pout. En gros, c'est avoir l'air complètement blasé.
15: Oh, voilà, ah ouais, genre t'es saoulé, quoi.
12: Pour ceux qui nous regardent en vidéo, je vous rappelle que vous pouvez le faire, vous cliquez sur l'onglet vidéo sur l'application Fun Radio. On est dans un studio de télé, on fait comme une émission de télé, quand on balance des sons, on balance des clips. Au petit-déj, c'est plus sympa, vous voyez nos têtes. Ou pas d'ailleurs, je sais pas si c'est plus sympa.
15: Mais c'est pas charmant cette tête.
12: Ouais, en fait, faut avoir l'air blasé, lèvres à peine pincées, regard fuyant, visage fermé et attitude plutôt froide.
15: Ouais, c'est un peu désinvolture, les mythes.
14: Bah, c'est une ado, quoi.
12: Ouais, c'est ça.
15: C'est ça, exactement.
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0: L'amour, parfois, souvent, c'est compliqué.
1: J'avoue, fixer les règles, au final, c'est compliqué, ouais.
0: C'est pas moi qui le dis, c'est Dadju. Et on l'écoute sur Fun Radio après les infos, il est 7h30, bonjour.
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0: La météo des plages et l'actu tout de suite, c'est avec Oriane Doro. Salut Oriane.
3: Salut Jérôme, salut à tous. Un temps orageux du nord-ouest au centre-est et des températures en légère baisse. L'immense déception des Bleus après leur défaite contre l'Espagne 2-0 hier soir à Dallas en demi-finale de la Coupe du Monde. Les hommes de Didier Deschamps qui espéraient se qualifier pour une troisième finale d'affilée n'ont pas fait le poids face aux champions d'Europe. La France jouera pour la troisième place samedi à Miami, soit contre l'Argentine, soit contre l'Angleterre qui s'affronte ce soir à Atlanta, coup d'envoi à 21h. Ce matin, il n'y a plus aucun département en vigilance rouge à la canicule. 69 départements restent placés en alerte orange, de l'Aisne à la Haute-Garonne et de la Loire-Atlantique à la Corse du Sud. 11 de ces départements sont également en vigilance orange aux orages, de la Saône-et-Loire à la Savoie en passant par le Doubs et l'Ardèche. Sur le front des incendies, les 800 pompiers mobilisés sont parvenus à fixer les deux feux qui ont parcouru un peu plus de 2000 hectares dans la forêt de Fontainebleau. 4 personnes sont toujours en garde à vue ce matin, parmi elles un pompier volontaire qui a reconnu avoir mis le feu. C'était une promesse de campagne d'Emmanuel Macron. La réforme sur la fin de vie devrait être définitivement adoptée aujourd'hui à l'Assemblée lors d'un quatrième et dernier vote des députés. Le texte prévoit la création d'un droit à l'aide à mourir dans un cadre très strict pour les patients atteints d'une maladie incurable. Pas d'accalmie au Moyen-Orient. Depuis hier soir, 22h, les États-Unis ont rétabli le blocus des ports iraniens et ils ont renforcé les sanctions sur le pétrole. Washington a mené une nouvelle série de bombardements. Téhéran, de son côté, a répliqué en frappant à nouveau la Jordanie ou encore le Koweït. Les gardiens de la Révolution ont annoncé également que le détroit d'Ormuz resterait fermé tant que les États-Unis poursuivraient leurs attaques. Un squelette de T-Rex vendu 50 millions de dollars. C'est un record pour un fossile de dinosaure. Gus, c'est son surnom, a été vendu aux enchères hier à New York. Il avait été découvert en 2021 dans le Dakota du Sud. Long de presque 12 mètres, il s'agit de l'un des plus grands squelettes jamais découverts. Et puis en sport, 11e étape du Tour de France. Aujourd'hui, entre Vichy et Nevers, Tadej Pogacar est toujours en jaune après sa victoire hier dans le Massif Central. La météo des plages, eh bien 69 départements restent en alerte orange à la canicule. Dans le Pas-de-Calais, il est prévu 28 degrés à Berck-sur-Mer avec une eau à 20 degrés. En Normandie, on attend 28 à Trouville avec une mer là aussi à 20 degrés. Des orages sont prévus sur la façade ouest. En Bretagne, il fera 27 à Quiberon avec une eau à 20 degrés. Sur le golfe de Gascogne, il est prévu 28 à Mimizan avec un océan à 23. Du côté de la Méditerranée, on attend 27 à Saint-Cyprien avec une eau à 23 degrés. 28 à Menton sur la plage comme dans l'eau. Et puis en Corse, il fait encore très chaud. Il fera 32 degrés à Bonifacio, température de l'eau 27 degrés.
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0: Chaque matin, Karina nous fait jouer avec des décisions de justice dans ce rendez-vous qui s'appelle le tribunal de Karina et ce sera juste après Dadju. Voici compliqué sur Fun Radio. Bon mercredi 15 juillet. 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
1: C'est l'heure du tribunal, les amis. Comme chaque matin, Karina nous fait jouer avec des décisions de justice, des faits divers qui sont passés dans le monde.
2: Et ça tombe bien que vous parliez si bien anglais, parce que figurez-vous qu'on part en Angleterre.
3: Oh,
2: ah là là, c'est fou, la vie est bien faite. C'est un homme qui a détourné 170 000 euros à son entreprise. Ça faisait des années qu'il bossait dans cette boîte-là. Et il a eu un petit plus client envers son patron. Il menait un train de vie ultra luxueux, des voyages, des voitures. Mais qu'est-ce qu'il a fait à son patron qui a fait vraiment que le mec a dit c'est la goutte d'eau, quoi. Il se fout de moi.
4: Qu'est-ce qu'il a
2: pu lui faire, à votre avis?
4: Est-ce qu'il s'est infiltré chez lui?
5: Il demandait de l'augmentation?
2: Non, c'est pas ça, mais c'est aussi bête que ça.
1: Il a voulu faire embaucher quelqu'un de sa famille?
2: Non, en fait, il lui envoyait des photos tout le temps de ses voyages, de ses voitures, de ses « regarde comme elle est belle ma bagnole, regarde mes vacances comme elles sont super chères ». Sauf que c'était avec le pognon du patron. Donc ça, franchement, ça a pas joué en sa faveur au tribunal. C'est l'audace.
1: À un moment, ça se voit.
2: C'est de l'audace.
1: Évidemment.
2: Ouais, ça se voit même beaucoup trop. Je vais vous emmener maintenant en Italie où il y a eu une dame qui s'est fait cambrioler à l'intérieur de sa maison. Ils ont dérobé une boîte avec des pierres précieuses. Enfin, ça, c'est ce que pensaient les cambrioleurs. Ce n'était pas des pierres précieuses. Qu'est-ce que c'était?
4: Des os?
2: On est dans l'esprit. C'est pas des dents, c'est pas des os.
5: C'est
2: beaucoup
5: cailloux.
2: Plus technique. C'est des cailloux, exactement. Qu'est-ce qu'on peut avoir comme cailloux dans le corps?
1: Les calculs rénaux?
2: Ouais, oh, exactement. Elle avait gardé sa boîte de calculs rénaux en souvenir. Et franchement, si j'en avais un jour, je pense que je ferais exactement la même chose.
1: C'est super douloureux. Ça.
2: Hyper douloureux, donc autant les garder.
1: De colite néphrétique, il paraît qu'il y a rien de plus. Il paraît que c'est plus douloureux qu'un accouchement.
2: Ça, c'est les gens qui n'ont pas accouché qui disent.

0: c'est pas un chèque qu'il a laissé.
1: Il a fait le ménage?
0: Ouais, il a fait et le ménage et le repas du soir.
1: Ah bon?
0: Alors, ok, on t'a volé tes trucs, mais au moins t'as un truc à bouffer dans le frigo.
2: Bah, franchement, je trouve ça sympathique.
3: C'est génial, c'est plutôt gentil.
2: Allez, un petit dernier.
0: Un petit dernier, et je vais vous emmener en croisière. Une croisière qui a mal tourné pour un passager, une croisière sur la Méditerranée. Cet homme est italien et il voyageait du côté de la Sicile et il a été embarqué par la police Manu Militari. Mais il y a eu un petit souci. Quel était ce petit souci selon vous?
2: Il était tout nu.
0: Non, il n'était pas tout nu. Il n'y a pas de question de nudité.
1: Est-ce qu'on a un indice?
0: Un indice, carte d'identité.
3: Ah, il avait pas eu la bonne carte d'identité.
0: Non, en fait, il avait exactement la même identité qu'un mec qui était recherché. Même nom, même prénom, même date de naissance. Mais en fait, c'était pas lui, c'était un homonyme, mais un homonyme parfait.
1: Aïe.
0: Donc, il a été débarqué.
2: Dupont de Ligonnès.
0: T'imagines, tu portes ce nom-là, c'est quand même
1: c'est
0: la galère.
1: Dur, ouais, ça c'est dur.
0: Faut se signaler, il faut dire c'est pas moi.
2: Ouais, c'est compliqué, j'avoue. Moi, je connais quelqu'un qui a eu ça pour des remboursements de frais maladie.
0: Ouais.
2: Qui avait le même nom, le même prénom et le même deuxième prénom et la même date de naissance qu'un gars qui habitait dans le même département.
0: Ah non, c'est une vraie histoire.
2: Ouais. Et du coup, les remboursements, ils n'avaient pas. Ils disaient, bon, c'est quand même pas possible, j'ai pas mes remboursements. Et ça partait sur le compte de l'autre gars. Qui lui disait rien.
0: Bah oui,
2: évidemment.
0: Tu m'étonnes.
1: Dans ce sens-là.
2: Petite anecdote du jour, évidemment. Si James Cameron nous appelle, je suis prêt à lui vendre les droits pour qu'il en fasse un film. Parce que j'ai bien vu que ça avait suscité l'intérêt de tout le monde. Il y a des gens qui sont pendus dans ce studio. Pendant que j'étais en train de raconter cette anecdote.
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0: Bruno, restez avec moi. Le jeu des 5000. Ça arrive, ce sera à 7h50, juste avant. Ceux qui seront dans 10 jours à Arquesnan, au festival Saline Royal Live. Les Offenbach. On les écoute tout de suite avec Fort to the Floor. Bon mercredi.
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0: Vous écoutez Bruno sur Fun Radio. Bienvenue, bon mercredi. Il est 7h50.
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0: Bonjour Tara.
3: Bonjour.
4: Salut Tara.
0: Infirmière à Bougival dans les Yvelines. Ouais. C'est très joli Bougival.
3: Oui, c'est vrai.
0: Tara, t'as envoyé Bruno par SMS au 74 900. C'est toi qui vas jouer au jeu des 5000 ce matin. Les règles, tu les connais?
3: Oui.
0: Elles sont injustes, mais tu les acceptes?
3: Absolument.
0: Je te pose 5 questions, tu auras 1000 euros par bonne réponse, 5000 euros à la clé pour toi ce matin. D'accord?
3: Oui.
0: Mais dans les 5 dernières secondes, c'est un voleur qui sera appelé. Un voleur, c'est quelqu'un qui s'est inscrit par SMS, mais il y a 24 heures, tout pile.
3: Mm.
0: On va le tirer au sort parmi les messages reçus hier, pendant que tu seras en train de jouer, là, d'accord, dans quelques secondes. Et puis, on va l'appeler à l'issue de ton jeu.
3: Ça marche.
0: On laissera sonner le téléphone pendant 5 secondes. Pendant 5 secondes, il faut qu'il décroche en disant seulement Bruno sur Fun Radio. Si jamais il décroche mais qu'il dit allô, il est éliminé. Ok?
3: Oui.
0: Il y a 2 thèmes de questions. C'est pour te faciliter le travail. Tu choisis celui sur lequel tu penses avoir le plus de bonnes réponses. Premier thème, les slogans des clubs de foot. Pour voir si t'es une vraie supportrice. Deuxième thème, les lois américaines coquines en rapport avec les câlins. Ce sont des vraies lois.
3: Bah, les lois américaines.
0: On y va, première question. Dans l'état de Virginie, il est formellement interdit de faire l'amour dans l'obscurité ou en pleine lumière?
3: Dans l'obscurité.
0: Non, en pleine lumière. L'interdit, t'as pas le droit.
5: Bah, ce qui est normal en même temps, c'est juste un petit peu...
0: Alors après, les films X tournés là-bas, évidemment, c'est un peu compliqué. J'entends bien quelque chose, mais je vois rien. Tara, pas d'argent sur cette question, voici la deuxième. Dans l'état du Minnesota, au lit, une femme peut ordonner à son mari quelque chose. Mais quoi? D'aller se brosser les dents si son haleine ne lui convient pas, ou d'aller prendre une douche si jamais il sent la transpiration?
3: D'aller se brosser les dents?
0: Oui, un point. Et donc 1000 euros à la clé. Troisième question. Dans l'état de l'Iowa, au lit avec une femme, les hommes doivent se contenter de 3 bouffées de cigarettes ou de 3 gorgées de bière?
3: 3 gorgées de bière.
0: Oui, 2000. Quatrième question. Dans l'état de l'Idaho, s'ils pensent que les occupants d'une voiture sont en train de faire l'amour, les policiers doivent faire quoi? Klaxonner 3 fois et attendre 2 minutes, ou mettre en route la sirène pendant 30 secondes?
3: Klaxonner 3 fois.
0: Ouais, et attendre 2 minutes.
4: C'est plutôt gentil, je trouve. C'est élégant.
0: Ouais, je trouve ça plutôt classe. Dernière question. Pour l'instant, tu as 3000 euros. En Californie, il est interdit d'avoir des relations sexuelles sans autorisation préalable pour les cousins et les cousines ou les chats et les chiens.
3: Chats et chiens?
0: Oui, c'est une bonne réponse. Ouais, ouais.
5: Ah, c'est relou.
0: Ça fait partie des lois américaines. 4000 euros.
3: Ouais.
0: Alors, 4000 euros, ça change pas la vie. Mais ça change quand même les 2-3 mois qui arrivent, on est d'accord Tara?
3: Ben là c'est sûr, oui. Ouais.
0: Si cette somme est validée, que vas-tu faire de l'argent?
3: Bah, sachant qu'on est le 6 et que je suis déjà découvert, c'est un petit peu compliqué en étant seule avec les enfants, bah je pense que bon, déjà ça peut nous permettre de partir un petit peu en vacances cet été, ce serait pas mal.
0: Tara, j'ai donné 2 secondes au voleur hier.
3: Ok.
0: Période de vacances oblige, c'était un peu plus calme en termes de SMS.
3: Oui.
0: En 2 secondes, j'en ai 3.
3: Ok.
0: C'est un de ces 3 numéros qu'on va appeler là dans quelques secondes.
3: Oui.
0: La personne que j'appelle aura 5 secondes pour décrocher.
3: Oui.
0: Elle ne doit pas dire allô, sinon elle est éliminée. Mais si elle dit Bruno sur Fun Radio en décrochant, tes 4000 euros deviendront ses 4000 euros. On appelle un voleur ou une voleuse en direct sur Fun Radio dans 3 minutes.
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2: 7h57, Tara a joué avec nous il y a 3 minutes depuis Bougival. Elle est infirmière à Bougival en région parisienne dans les Yvelines. Et elle a gagné 4000 euros. On l'a, le numéro du voleur ou de la voleuse.
3: Ouais.
2: Hier, j'ai donné 2 secondes au voleur pour s'inscrire. Alors, je le dis une nouvelle fois. Évidemment, quand je donne un top chrono pour les voleurs, on a reçu les 3 SMS que j'ai retenus pendant les 2 secondes, mais au total, on a eu plus de 3 SMS, bien sûr. Mais nous, on ne garde que les SMS reçus pendant les 2 secondes après le top chrono. C'est donc un de ces 3 numéros de téléphone que je vais appeler en direct. La personne que je vais appeler n'a pas été prévenue.
3: Ouais.
2: Il faut qu'elle décroche en disant Bruno sur Fun Radio pour voler ton argent.
3: Ouais.
2: Si c'est le cas, on le disait, ces 4000 deviennent ces 4000. Ok, ouais. Tara?
3: Oui.
2: Je peux te dire qu'on est tous en train de croiser les doigts dans le studio.
4: Ah, vraiment fort. Mais On est aussi stressés que toi.
2: On appelle quelque part en France ou en Belgique.

0: réalisé un petit peu quand même. Pour remercier la
1: votre
0: personne.
1: Appel a été transféré vers la messagerie.
0: Très bien.
1: La personne que vous tentez de joindre n'est pas disponible.
0: Très bien.
1: Enregistrez votre message après le bip sonore.
0: Évidemment.
1: Une fois votre enregistrement terminé, vous pouvez raccrocher.
0: Bien sûr. Tara, c'est donc sur le répondeur du voleur. Alors qu'il n'y avait que 3 voleurs ce matin susceptibles de voler l'argent, que je te le dis officiellement, Tara, tu gardes tes 4000 euros. Ouais,
2: bravo.
3: Merci.
0: Bon, ça soulage. Et je peux te dire que ça soulage tout le monde ici. L'argent part chez toi, Tara, on t'embrasse fort.
3: Merci beaucoup.
0: Belle journée.
3: Bonne journée à vous.
2: Bisous.
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5: Si tu vas à San Francisco. Sur Going to San Francisco. Sois certain d'avoir quelques fleurs dans tes cheveux. Voilà, c'est ce qu'on va écouter dans un instant sur Fun Radio. Sound of Legend et Bruno sur Fun Radio jusqu'à 10h.
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5: Les infos de ce mercredi, nous sommes le 15 juillet, c'est avec Auriane Doros. Salut Auriane.
7: Salut Jérôme, salut à tous. La baisse des températures commence à s'amorcer. Les orages se multiplient de la façade ouest à la Bourgogne. Pas de troisième étoile pour les Bleus. L'équipe de France a été battue 2-0 hier soir par l'Espagne en demi-finale du Mondial. Les joueurs de Didier Deschamps tenteront d'obtenir la troisième place samedi à Miami. Les Espagnols espèrent décrocher un deuxième titre dimanche face au vainqueur de l'autre demi qui opposera ce soir l'Angleterre à l'Argentine. Coup d'envoi à 21h. Ils ne sont pas encore éteints, mais ils sont fixés. Les 2 incendies de Fontainebleau en Seine-et-Marne ont parcouru un peu plus de 2000 hectares depuis dimanche. Les habitants qui avaient été évacués vont pouvoir commencer à rentrer chez eux et l'autoroute A6 pourrait rouvrir dans la journée. Sur les 6 personnes interpellées, 4 sont toujours en garde à vue. Parmi eux, un pompier volontaire qui a reconnu avoir mis le feu avec un briquet. La canicule, elle commence à perdre en intensité. Ce matin, il n'y a plus aucun département en vigilance rouge. 69 départements restent placés en alerte orange. De l'Aisne à la Haute-Garonne et de la Loire-Atlantique à la Corse du Sud. 11 de ces départements sont également en vigilance orange aux orages, de la Saône-et-Loire à la Savoie en passant par le Doubs. À noter enfin que 3 réacteurs nucléaires sont toujours à l'arrêt, dans l'Ain, les Ardennes et le Tarn-et-Garonne. Ils avaient été arrêtés pour limiter la hausse des températures des cours d'eau qui servent au refroidissement des centrales. Les députés entament aujourd'hui l'examen d'un projet de loi sur la protection de l'enfance, texte qui avait été enrichi après le scandale des violences sexuelles dans le périscolaire à Paris et après l'affaire Liana. Au programme notamment la réforme de l'aide sociale à l'enfance qui prend en charge plus de 380 000 enfants et jeunes majeurs. Les députés qui s'apprêtent aussi à adopter définitivement la réforme sur la fin de vie. Le texte prévoit la création d'un droit à l'aide à mourir dans un cadre très strict pour les patients atteints d'une maladie incurable. En sport, une épreuve de sprinter aujourd'hui sur le Tour de France. 11e étape entre Vichy et Nevers, un parcours de 161 km. Tadej Pogacar reprendra le départ en jaune après sa victoire hier au Lioran dans le Massif Central. Hier, le jeune français Paul Sexas est arrivé sur la 3e marche du podium. La météo, la canicule se poursuit, mais ce matin, il n'y a plus aucun département en vigilance rouge. L'alerte orange est maintenue dans 69 départements. 11 d'entre eux passent aussi en vigilance orange aux orages, de la Saône-et-Loire à la Savoie en passant par l'Ardèche. Les premières averses orageuses éclatent ce matin entre la Gironde et la Bretagne, puis du sud de l'Alsace au nord de Rhône-Alpes. Des orages qui seront parfois accompagnés de grêles et de violentes rafales allant jusqu'à 100 km/h. Il fait 20 degrés à Saverne ce matin, 21 à Villandry, 22 à Corté, 23 à Colomiers, 24 à Paris. Cet après-midi, il fera 24 à Isigny-sur-Mer, 30 à Arras, 33 à Montceau-les-Mines, jusqu'à 34 à Niort.

0: démarrer ici comme chaque matin sur Fun Radio avec Bruno. Bruno sur Fun Radio, c'est tous les matins, c'est 6h-10h. Cette matinée qui démarre après une soirée qui n'a pas été celle qu'on voulait, qu'on espérait, qu'on imaginait hier, bien sûr. Bien sûr, en se réveillant ce matin, c'est le truc que je me suis dit. Je me suis couché hier, juste après le match France-Espagne. Je me suis réveillé ce matin et je me suis dit, mais oui, si, c'est vrai, c'est vraiment fini.
1: Et c'est terminé. L'Espagne se qualifie pour la deuxième finale de Coupe du Monde de son histoire. La route s'arrête là pour l'équipe de France qui aura tant brillé depuis le début de cette compétition mais qui aujourd'hui n'aura rien pu faire face à une Espagne dominante.
0: Bon, il y aura quand même une troisième place à jouer, évidemment, on va la jouer, ce sera samedi, ouais, ce sera peut-être pas la même motivation, mais il faudra la gagner quand même, cette troisième place face à donc l'Angleterre ou l'Argentine, on le saura ce soir, jusqu'à 10h, Bruno sur Fun Radio pour vous réveiller, tous les rendez-vous, vous les connaissez, il y aura aussi le son de Stand of Legend avec San Francisco, et puis pour tout de suite, pour démarrer cette nouvelle heure, voici le Du con
2: de 8h, c'est Karina qui est tombée sur notre du con. Alors ils sont plusieurs, c'est une famille. C'est une famille qui voulait rendre hommage à une personne décédée.
3: Et en vrai, c'est hyper triste. C'est leur fille qui est décédée. Alors on n'a pas les circonstances du décès. Et généralement, quand il y a la cérémonie, on prend une jolie photo du défunt qu'on met à côté du cercueil pour pouvoir lui rendre hommage.
2: C'est pour ça qu'on en parle.
3: Oui,
2: oui, c'est hyper triste, mais la chute est drôle. Sinon,
3: d'accord,
2: évidemment, on n'est pas là pour vous plomber la vie, hein, les amis.
3: Le problème, c'est qu'ils n'avaient pas de photo récente de leur fille, sauf celle qu'elle postait sur Instagram. Et comment dire, sur Instagram, elle était très, très, très, trop peut-être sexy, puisque la photo qu'ils ont choisie, elle est à quatre pattes sur le lit, en lingerie, bouche un peu entrouverte.
2: La photo est folle.
3: Et c'est, et voilà, au-dessus, il y a les nuages, il y a le paradis.
2: Et il y a marqué Rest in Peace.
4: Mais quoi? On dirait un clip de Nicki Minaj.
2: Ah ben, la nana, elle est en doggy style.
4: Ah là là.
2: Et c'est le faire part.
5: Tous les charrons ont dit, elle est partie trop tôt.
2: La photo est
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7: Merci beaucoup Bruno, et continuez comme ça. Je me réveille avec vous tous les matins, c'est un kiff.

0: Bon mercredi. Merci de le démarrer ici sur Fun Radio avec la dance music des Blaster Jax. On écoutera une Faithful avec la voix de Rihanna. Et juste avant, à 8h12, comme chaque matin, c'est l'heure de jouer avec Bruno sur Fun Radio.
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0: Bonjour Angélique.
3: Bonjour.
4: Salut, salut Angélique.
0: Conche en nouche.
3: C'est ça.
0: C'est dans l'heure. C'est bien ça?
3: Tout à fait. Tout à fait.
0: Sois la bienvenue chez nous. Angélique, t'es en couple
3: Merci.
0: Toi Angélique ou pas?
3: Oui, je suis mariée, j'ai deux enfants.
0: Eh ben tu vas voir, reste ici parce que là dans 10 minutes je parle de trucs qui peuvent décevoir au début d'une relation amoureuse.
3: Ah bah ça c'est sûr.
4: Oh, fou, fou, voilà, Angélique.
0: Ouais Angélique, attends, on est aux minutes papillon. On en parlera dans 10 minutes. Pour l'instant, tu joues face à Nicolas. Il a Lucky, c'est dans le département des Ardennes. Bonjour Nicolas.
5: Bonjour Bruno, bonjour la famille.
4: Salut Nico.
5: Bah, salut.
0: Le gars a quand même une chanson des Daft Punk. T'habites où toi Nicolas? T'habites où Nicolas?

0: marche beaucoup moins bien avec couche en onche, là. Couche tes onches.
1: Qu'est-ce que tu racontes? Ouais,
2: j'ai entendu du mépris,
0: conche
2: mais là.
0: Conche en onche. Conche en onche,
3: c'est pas gentil, ça.
0: Conche en onche.
2: Cochon ou je
4: Oui, ça peut marcher aussi. Angélique, Nicolas, vous jouez ce matin pour repartir avec un séjour au Futuroscope pour 4 personnes.
5: Vous partez en famille ou entre amis, si vous avez des enfants, c'est très cool, c'est un endroit qui fait rêver. Faut savoir que là-bas, t'as quand même des roller coasters, t'as un parc aquatique aussi où tu peux t'éclater. Franchement, les amis, allez-y.
4: Ouais, c'est vachement bien.
0: Et vous saviez qu'il y a une attraction du Futuroscope qui a été inspirée par mon mec? Il y a un truc, ouais, je te jure, parce qu'il
4: Dans
0: a travaillé.
4: Avec les robots?
0: Non, pas du tout. Il a bossé pour la com du Futuroscope et il avait imaginé un film où il y avait une maison qui était à l'envers.
4: Ouais.
0: Et ils ont dit, waouh, super idée, on va la construire. Ouais. Et ils l'ont construite.
4: Ah, c'est ça, ouf. Pour être au chômage aujourd'hui, vraiment, il n'y a aucun respect.
0: Ah, c'est dingue. Écoute,
4: Angélique, ouais. Nicolas, pour gagner, c'est simple. Il va falloir identifier des mots qu'on va tenter de vous faire deviner en 30 secondes. Ok? D'où le nom, le jeu des 30 secondes. Celui de vous deux qui trouve le plus de mots repart avec le cadeau. Nicolas, t'as été le premier tiré au sort. Tu vas donc jouer avec le gagnant d'hier. Je t'annonce que nous allons jouer ensemble, cher Nicolas.
6: Ok, Bruno, pas de souci.
4: Angélique, on lance la roue des prénoms. C'est le hasard qui va décider qui va t'accompagner pour jouer. Ce sera peut-être Sohan, peut-être Pino ou peut-être Karina. Pino.
0: Oui, mon pips. Allez,
7: on y va, Pino.
4: Angélique, tu joues avec Pino. Est-ce que tu es prête?
7: Je suis prête.
4: 3, 2, 1, top chrono.
2: Ok, quand je... Alors, désolé, je dis des gros mots. Je suis en train de... Je te lance une...
7: Une insulte.
2: Exactement. Un manège, ça fait... c'était une émission 1-1 manège à l'époque. C'est où il y avait...
7: Tourner manège.
2: C'est pas toi, c'est... Si c'est pas
7: moi.
2: Toi, c'est ok. Je peux manger une crêpe au... Tu mets...
7: Sucre.
2: Ouais, exactement. Sur mon toit, pour capter la télé, j'ai une...
7: Antenne.
2: Ok. C'est bigleux, c'est dans la terre, c'est une
0: toile. Ah, mais t'aurais dû dire un gros mot direct.
2: Elle a été très forte.
0: Ouais. Parce
2: que moi, j'ai été pas très bon.
0: Ah, t'étais comme une voiture, t'arrêtais pas de brouter.
2: Ah oui, la vache, ouais, mais j'arrêtais pas de me couper la parole.
0: Ça fait 5 points.
4: J'arrêtais pas de me couper la parole. Pas mal. Pas mal, c'est pas mal. Angélique, 5 points. Nicolas, ça veut dire qu'il faut faire mieux que 5.
6: Allez, on va le faire.
4: Est-ce que t'es prêt?
6: Je suis prêt.
4: 3, 2, 1, top chrono. C'est pas un adulte, c'est un...
6: Un enfant.
4: Ouais. À tout problème, il y a une...
6: Une solution.
4: Ouais. Quand je me mets en colère, je suis en train de me...
6: De m'énerver?
4: Non, je suis en train de me... Oh, attends, papa, il va se...
6: Se mettre en colère.
4: Ouais, mais donc c'est... Mais c'est se mettre en colère, donc il va se... dis donc...
6: S'énerver très
4: non,
6: fort.
4: Non, tu l'auras pas. Oui, mais c'est un mot. C'est une note de musique do ré mi fa sol.
6: La si do.
4: Ah oui, non. Mais, bon, pardon, tu l'auras pas. Tu l'auras pas. Non, mais Nico, on n'est pas connecté. Voilà.
0: Bah, t'es fâché.
4: Il va se fâcher.
6: Fâché. Ok.
4: Bah oui. Voilà, il va se mettre en colère. Il va se fâcher. On dit comme ça.
0: Ouais. Fâché tout rouge. Ouais. Ah, c'est dur. Fâché.
4: Non, j'aurais pas eu d'autres trucs.
0: Ouais. Pour grognon, sinon, t'es grognon.
4: J'avais Lul qui s'appelle Lucas Fâche dans l'état civil qui bosse avec nous, mais tu l'aurais pas eu non plus, je pense. Donc.
6: Non, je ne pense pas.
4: Ben ouais. Bah écoute, Angélique, c'est gagné.
0: Bravo, Angélique.
2: Bravo, Angélique.
0: Ah, super.
4: Angélique, le séjour au Futuroscope est pour toi.
8: Merci.
4: Et ben,
8: j'avais promis à ma fille que je l'emmènerais.
0: Ah bah, très bien,
4: plaisir.
0: Promesse tenue. Alors,
4: et tu sais que c'est pour 4, hein, donc tu peux amener d'autres personnes également.
8: Ouais.
0: Non, c'est trop bien, c'est normal,
8: merci.
4: Angélique, on te fait des bisous.
8: Merci, Pino, merci.
2: Bah, de rien.
4: Bon, Nico, on va pas se fâcher, c'est le cas de le dire. Mais après, c'est difficile de faire
0: fâcher,
4: deviner,
0: c'est dur.
4: Autrement,
0: quand
4: je voyais
0: si tu
4: pas.
0: L'as pas, tu l'as pas.
4: Nicolas, on t'envoie un kit de Bruno sur Fun Radio.
6: Pas de soucis, merci beaucoup.
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10: Sans oublier que je vous écoute tous les matins, donc merci à vous pour votre bonne humeur, de me tenir éveillée quand je rentre du travail. Merci beaucoup.
9: Décideur.

0: aux boules de poils, qu'il soit petit ou qu'il soit gros, voire très gros. On leur donne parfois un surnom. Quel est, tiens, le surnom que vous donnez à votre animal de compagnie? 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Le nouveau Farouko. Lui, on l'écoutera avant 8h30. Bon réveil.
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22: Les amis, est-ce que vous donnez des surnoms à vos animaux de compagnie? Il y a Marie qui est avec nous. Elle est à Sainte-Marguerite, c'est dans les Vosges, Sainte-Marguerite. Bonjour Marie.
23: Bonjour les toute l'équipe.
10: Salut Marie.
22: Salut. T'as vu, on parlait ce matin de Rihanna qui a été vue en gare d'Épinal.
23: Ah ouais?
10: Ouais,
22: tu l'as pas vue, toi?
23: Non, je l'ai pas vue.
22: Voilà. Ouais, ouais. Je crois qu'il se passait un truc.
23: C'est ça.
10: Le maire était fier, hein. Ouais. Le maire a vachement dit, c'était trop bien.
24: Dans le journal local, ça c'est en page 9, hein, malheureusement.
22: Oui, c'est ça, bien sûr. Bon, t'as un animal de compagnie, il s'appelle comment?
23: Alors, j'ai un bulldog français, il s'appelle Tekken, et son petit surnom c'est Choupipri.
10: Choupipri?
25: Oh, Choupipri.
10: Bah, parce qu'il pète, comme non, tous les bulldogs.
23: Il pète, mais c'est parce qu'il est trop chou.
22: Mais pourquoi Pipri alors?
23: Choupipri, bah, c'est comme ça.
22: D'accord, oui, mais le chou, j'ai compris, mais le pipri?
0: Tu veux pas savoir.
23: Je sais pas. D'accord, ça va bien. Bon.
24: C'est comme mignonnerie, choupiterie, quoi.
23: D'accord, voilà, c'est ça.
22: Ok, super, Marie. Eh ben, je te fais des bisous et on embrasse Choupipouille.
23: Ça marche, merci. Bisous à toute l'équipe.
0: Bisous.
22: Ciao, ciao. Bonjour, Anna.
4: Bonjour.
0: Et salut, Anna.
5: Salut, Anna.
22: À Théillé, dans la Sarre.
4: Exactement, c'est ça.
22: T'as un chat, toi?
4: Oui, j'ai un chat.
22: Donc, quel est le nom du chat?
4: Elle s'appelle Izzy.
22: Et tu l'as... C'est quoi son surnom?
4: Elle en a deux surnoms. Elle a Zezette et Zizi.
0: Oh, c'est mignon.
22: Ah
0: bah oui.
22: Elle appelle sa chatte Zezette.
4: Exactement, ouais, c'est ça. Bah, elle répond bien, donc... puis en plus de ça, quand je l'appelle, elle vient tout de suite. Alors voilà,
0: c'est Zezette
4: et Zizi.
0: On a le même surnom.
22: Merci beaucoup, Anna.
0: Merci Anna.
4: Ben y a pas de quoi.
0: Merci Anna.
24: Merci à vous.
0: Bisous à
24: Zezette. C'est pas possible. On est des gamins franchement.
22: Pourquoi?
24: Bon, tu sais très bien pourquoi.
0: Bah pas du tout. Elle dit qu'ils appellent son chat Zizi. Dès qu'il appelle, elle arrive. Il arrive. C'est trop bien. Il est obéissant.
22: Bonjour Julia.
6: Salut la famille.
0: Salut Julia.
22: Julia, t'as quoi comme animal?
6: Ah moi j'ai un chat, une chatte exactement. Ouais. Elle s'appelle Artichaut.
22: T'appelles ta chatte Artichaut?
6: On l'a eu à la fête de l'artichaut. On n'a pas été chercher bien loin.
0: D'accord.
6: Et en fait son petit surnom c'est Boubou.
0: Alors.
6: Simplement parce que elle se cache derrière les portes. Et en fait quand on arrive bah elle nous saute dessus. Voilà. Elle se cache et elle fait Bou.
22: Ok. Et donc Boubou forcément.
0: Ta chatte.
6: Voilà.
22: Julia, je te fais des bisous.
6: Merci, salut la famille.
0: Bisous, Julia.
21: Chiante, Karina.
0: Est-ce que vous pensez pas que j'ai fait exprès de tomber sur cette info pour avoir des auditeurs qui nous parlent de leur chat?
21: Sûr, évidemment.
22: Bah, chat s'appelle Artichaut et donc j'essaye d'animer et t'as l'autre qui est
0: en... Heureusement qu'elle s'appelle pas Chou-Fleur, la pauvre.
22: Ah ouais, il y a très bon médecin.
24: C'est pas bon signe.
22: Non.
24: Et je suis pas médecin.
22: Vous me fatiguez, mais c'est l'émission du fond du bus, quoi.

0: matin.
1: Merci de choisir Fun Radio. Bon réveil, Louisa.
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1: je avec Soleil Bleu.
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1: Ce sera juste après les infos. Il est 8h30, bienvenue sur Fun Radio.
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1: Les infos de ce mercredi 15 juillet avec Oriane Doro. Salut Oriane.
4: Salut Jérôme, salut à tous. Un temps orageux du nord-ouest au centre-est et des températures en légère baisse. Ils rêvaient d'une troisième étoile. Les Bleus ont été éliminés de la Coupe du Monde après leur défaite contre l'Espagne hier soir à Dallas. L'équipe de France s'est inclinée 2-0 en demi-finale. Grosse déception pour les joueurs de Didier Deschamps qui tenteront de décrocher la troisième place samedi à Miami. Les Espagnols, eux, disputeront la finale soit contre l'Angleterre, soit contre l'Argentine qui s'affrontent ce soir à Atlanta. Coup d'envoi à 21h. Ce matin, il n'y a plus aucun département en vigilance rouge. À la canicule, 69 départements restent placés en alerte orange, de l'Aisne à la Haute-Garonne et de la Loire-Atlantique à la Corse du Sud. Et 11 de ces départements sont également en vigilance orange aux orages, de la Saône-et-Loire à la Savoie, en passant par le Doubs et l'Ardèche. Sur le front des incendies, les 800 pompiers mobilisés sont parvenus à fixer les deux feux qui ont parcouru un peu plus de 2000 hectares dans la forêt de Fontainebleau. 4 personnes sont toujours en garde à vue ce matin, parmi elles un pompier volontaire qui a reconnu les faits. Il a d'ailleurs été suspendu. Les habitants qui avaient été évacués vont pouvoir commencer à rentrer chez eux et l'autoroute A6 pourrait rouvrir dans la journée. Dans le nord des Landes, à Sorre, le feu de forêt a été fixé hier soir. 47 hectares sont partis en fumée. C'était une promesse de campagne d'Emmanuel Macron. La réforme sur la fin de vie devrait être définitivement adoptée aujourd'hui à l'Assemblée lors d'un quatrième et dernier vote des députés. Le texte prévoit la création d'un droit à l'aide à mourir dans un cadre très strict pour les patients atteints d'une maladie incurable. À l'étranger, pas d'accalmie. Au Moyen-Orient, depuis hier soir, 22h, les États-Unis ont rétabli le blocus des ports iraniens. Les sanctions sur le pétrole ont été renforcées et Washington a mené une nouvelle série de bombardements. Téhéran a répliqué en frappant à nouveau la Jordanie ou encore le Koweït. Les gardiens de la Révolution ont annoncé hier soir que le détroit d'Ormuz resterait fermé tant que les États-Unis poursuivraient leurs attaques. En cyclisme, 11e étape du Tour de France aujourd'hui, 161 km entre Vichy dans l'Allier et Nevers dans la Nièvre. Tadej Pogacar est toujours en jaune et après sa victoire hier dans le Massif Central. La météo des plages, la vigilance rouge à la canicule a été levée ce matin. Il y aura quelques passages nuageux aujourd'hui sur le littoral du nord-ouest. Dans le nord, il fera 25 à Lonne-Plage, 21 dans l'eau, 28 à Honfleur avec une mer à 21 degrés. Le long de la façade ouest, le temps sera orageux de la Gironde à la Bretagne. Il fera 27 degrés à Lorient, 20 degrés dans l'eau, 29 prévus au Cap Ferret avec un océan à 22. Autour de la Méditerranée, il va faire beau et chaud, 27 degrés à Saint-Cyprien, 23 dans l'eau, 29 à La Ciotat avec une mer à 27 degrés. Et puis encore, s'il fait encore plus chaud, on attend 31 à Ajaccio, 28 degrés dans l'eau.
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1: On va jouer avec l'année 2006, une année où notamment en Coupe du Monde, la France avait battu l'Espagne. C'était il y a 20 ans. Pino nous fait jouer avec cette année 2006 sur les sons. On écoutait à l'époque les émissions de télé qui cartonnaient. Et ce sera après Louisa, voici Soleil Bleu.

0: Tous les matins avec Pino, on joue avec une année. C'est l'année 2006 qui a été choisie par Pino ce matin. L'année de la comédie musicale Le Roi Soleil, ce titre d'Emmanuel Moir.
1: Exactement, ça a cartonné. En 2006,
0: Ça a cartonné.
1: J'ai pris un accent, je sais même pas de quel pays, mais bon, bref. Allez, qu'est-ce que je disais? Donc en 2006, à la porte, il faut.
0: Après, c'est vendredi, moi je prends. Tu dis que pour rentrer chez toi, il faut.
1: Okay, non.
0: Et des fois, en voiture, tu peux aussi. Clax.
1: Alors, à chaque fois, voilà, c'est foutu ça.
0: Quand tu veux trop, c'est fou. Hein.
1: Christophe Willem, vous vous en souvenez, il avait
2: bien
1: gagné
2: sûr,
1: la Nouvelle Star.
2: Oui, je regardais la Nouvelle Star, il était avec Théodora sur scène.
1: Oui, j'ai vu sur scène, elle a fait venir.
2: Donc il est vraiment intergénérationnel.
0: Alors, c'est la seule fois où j'ai voté pour une émission de télé-réalité.
2: Pour Christophe Willem?
0: Ouais, pour Christophe Willem.
1: Ah, il a tout cartonné, il a écrasé la concurrence cette année-là, vraiment c'était devenu un phénomène. Il a même réalisé un record qui n'est jamais arrivé dans toutes les émissions de la Nouvelle Star dans le monde entier. Quel est ce record, à votre avis?
0: De maigreur.
1: Non, pas de maigreur.
2: C'est le plus maigre. De buzzer. Positif.
1: Allez, je te l'accorde.
2: Il a eu
1: 4 verres pendant 5 émissions de suite. Ça n'est jamais arrivé dans le monde entier.
0: Moi, je peux dire que j'ai eu plus de 4 verres. De couleur.
1: Et tiens, on a retrouvé sa première audition, ça donnait ça.
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1: Voilà, on n'a pas passé toute l'audition, mais
2: je l'aurais pas pris, moi.
1: Ah ouais?
2: Non.
0: Si, il a une signature vocale qui est
2: faible. Oui, mais pas en casting, tu vois.
0: Ah ouais.
2: Heureusement que je fais pas partie du jury.
1: Bien sûr. En 2010, le DJ, Elliot devait écouter ça. Et en 2006, début d'une carrière pour une énorme star. Voici le générique d'une série. Je mets une petite pièce sur Swan.
2: Elle fête ses 20 ans cette année pour une émission. Elle va faire une émission spéciale.
1: Alors moi j'ai jamais regardé Anna Montana. C'était bien ou c'était...
2: J'adorais. En fait moi j'avais pas Disney Channel. On avait pas ça. On payait pas cette chaîne. Mais j'ai regardé chez mes copines et j'adorais.
0: Si tu veux voir des chaînes sans payer, demande à Karina. Elle a le boîtier.
2: Ah t'inquiète, j'ai elle mes contacts.
4: Elle l'a aussi. Hein. Elle le dit moi, mais elle l'a aussi.
0: Il y a que moi. Je suis le seul con qui paye tous les abonnements. Ah, d'accord. Très bien.
1: Donc elle a tenu 4 ans puis après elle en avait marre. Elle a eu des problèmes avec Disney puisqu'on l'a filmé en train de prendre des substances illicites.
2: Exactement.
1: Sacré Miley, tiens.
0: Mickey, ouais.
1: Voilà, effectivement. Allez, en 2006, on écoutait celle. Alors, je vous ai pas raconté, j'ai joué au badminton avec elle.
0: Nolwenn.
1: J'adorais cette chanteuse. Bon, elle est pas
0: mal. Elle est toujours yo, je
1: pense. Alors, en 2007.

0: c'est l'été. Vous le passez avec Fun Radio, bienvenue. 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Ce sera aux alentours de 9h15. Et avec Bruno sur Fun Radio jusqu'à 10h. Et la dance music de Gillo. Et David Guetta, tout de suite, on écoute Save Me Tonight.
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0: Bruno sur Fun Radio tous les matins, 6h, 10h, il est 8h50.
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0: C'est Julia, notre nouvelle première de la classe depuis hier. Bonjour Julia !
5: Salut, comment allez-vous?
0: Ça va super. Alors tu sais qu'on a fini hier en disant que tu avais une annonce à faire dès le deuxième jour aujourd'hui pour l'équipe qui n'est pas au courant. Est-ce que tu peux nous faire cette annonce s'il te plaît Julia?
5: Bah bien sûr, je suis en train de couver un petit garçon pour cet été.
6: Ah, trop bien, vous jouez en duo alors.
5: Exactement.
6: C'est vrai.
0: T'es enceinte de 5 mois donc.
5: Ouais, tout à fait, ouais.
0: C'est ton premier
6: génial.
0: Ou pas?
5: Oui, c'est le premier.
0: Bon.
6: Félicitations Julia.
0: Félicitations à toi.
5: Bravo.
0: Julia est notre nouvelle première de la classe. Julia peut jouer tous les jours avec nous et gagner 100 euros. La règle est simple, je lui pose 3 questions. Elle doit donner au moins 2 bonnes réponses. Si tu as 2 bonnes réponses, tu gagnes les 100 euros qui s'ajoutent à ceux que tu as déjà gagnés et tu peux revenir le lendemain. On a un premier cap qui est placé à 1000 euros, mais si tu perds, eh bien tu perds tout ce que tu avais cumulé. On est d'accord ?
5: Oui, tout à fait.
0: Voici ta première question. En quelle année a eu lieu la bataille de Marignan ?
5: 1515.
0: Non, parce que c'est une date qu'on connaît tous.
6: Ouais, c'est souvent un digicode aussi.
0: Et si je vous demande qui s'affronte durant la bataille de Marignan, etc., il n'y a personne qui est capable de nous le dire.
6: Bah non, parce que je viens de te dire, c'est souvent un digicode.
0: C'est bien sûr,
6: pour nous, c'est ça.
0: Rapport avec François 1er, tout ça.
7: Les Français contre les Anglais, non ?
0: Voilà. Va voir sur Internet.
7: On a gagné, tu vois.
0: Julia. Julia, deuxième question. Si tu marques, tu as les 200 euros.
5: Ok.
0: Comment s'appelle l'omelette garnie espagnole cuite des deux côtés ?
5: J'ai pas.
0: La tortilla.
6: Ah,
0: c'est
6: merde. Aïe, aïe, aïe.
0: Ouais. Ça se joue maintenant ?
5: Vas-y.
0: Dernière question. Il faut que tu me répondes correctement. Le château de Windsor est connu pour être l'une des résidences de quelle famille ?
5: La famille royale d'Angleterre, bien sûr.
0: Oui.
6: Bien sûr.
0: Bravo.
6: C'est bien ça.
5: Je peux pas me tromper, mon mari est anglais.
0: Ah mais non. J'adore, il est d'où en Angleterre ?
5: Brighton.
6: Oh, j'adore cette ville.
0: Est-ce qu'il a un accent un peu comme ça ? Yeah, I beg your pardon, I think I was... Tu sais, un accent anglais quoi, c'est plus le...
6: Lui qui a un accent comme ça ?
5: Bien il a un accent terrible.
0: Bien sûr. Ouais. Ça, c'est l'accent un peu Birmingham, etc.
6: Ah
0: ça, c'est donc, bien sûr.
6: Ah.
0: C'est les Américains, c'est yeah, man, man.
6: Oui.
0: Les Anglais, ouais. C'est sur certaines régions, et notamment à Brighton, dans le sud, c'est aussi là où il y a les Seven Sisters, etc. C'est magnifique endroit. T'as l'accent un peu comme ça, tu yeah. I think and not enough for me, but tu sais, un peu comme ça.
6: D'accord. Bonne mère, c'est les mecs du sud.
0: C'est un peu le sud.
7: Oh, what's your name?
0: Bon, Julia, 200 euros, tu reviens demain ou pas?
5: Bien sûr que je reviens demain.
6: Yes, trop bien.
0: Je te dis à demain, Julia, je t'embrasse.
5: À demain, bonne journée.
7: C'était les Suisses alors, 1515, je viens de regarder.
0: Voilà.
7: On a battu les Suisses. Comme quoi, ils ont fait la guerre.
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0: Il est 8h53, merci comme chaque matin de choisir Fun Radio. Fun Radio qui va vous faire vivre ce week-end Tomorrowland en Belgique. L'édition 2026 démarre ce week-end où on attend notamment pour la première fois Calvin Harris. On va vous faire vivre l'événement tout ce week-end sur Fun Radio avec les meilleurs DJ. On va d'ailleurs écouter dans le prochain quart d'heure le DJ suédois Alesso qui sera présent ce week-end à Tomorrowland. On l'écoutera avec Heroes, on écoutera aussi le DJ Ugel et puis on va se faire une petite compile avec Bruno et avec vous au standard de doigts coincés. Où est-ce que vous vous êtes coincé le doigt ? Petite compile dans 3 minutes et c'est sur Fun Radio.

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1: Bonjour Kevin.
2: Bonjour, salut la famille.
3: Salut Kevin.
1: Tu t'es coincé le doigt où, Kevin?
2: Dans une chaise, la veille de l'accouchement de ma femme.
4: Ah oui, donc, d'accord. Est-ce que tu penses que t'as plus souffert qu'elle ou pas?
2: Ouais, carrément.
4: Oh là là, Kevin.
1: Mais ça s'est bien fini?
2: Ça s'est bien fini, ça s'est fini aux urgences. Et du coup, le médecin urgentiste voulait m'opérer pour vérifier l'état de mon doigt. Et j'ai refusé, j'aurais dit non. En fait, ma femme rentre à la clinique ce soir pour accoucher demain. Donc non, je ne vais pas aller me faire opérer pour mon doigt.
1: Ok, très bien. Bon, et ça va ton doigt depuis?
2: Nickel, okay. Tout va bien.
1: C'est essentiel. Kevin, je te fais des bisous, mon pote.
2: Merci, bisous, bonne journée.
4: Bisous,
1: Julien à Lyon, bonjour Julien.
5: Salut, salut la famille.
4: Salut Julien.
1: Julien, tu t'es coincé ton doigt, ouf.
5: Bon, en fait, j'étais gamin, je devais avoir une dizaine d'années. Et ce qu'il faut bien prendre en compte, c'est que ma mère est sourde. Et en fait, en montant dans la voiture, elle a refermé la porte et elle s'est barrée, elle est remontée à la maison, au deuxième étage, en me laissant la main coincée dans la porte, en train de gueuler, et elle n'entendait rien.
4: Tu m'étonnes. Mais c'est terrible, on a tous très envie de rire. Et on va le faire, parce que...
1: Non.
4: Si.
5: L'idée, ça fait plutôt...
1: Oui.
4: Oui. C'est terrible. Elle a dû s'en vouloir, ta maman.
1: Julien, c'est génial, parce que sur l'affiche, et c'est ça qui me fait rire, et je voudrais saluer vraiment l'équipe du Standard, Olivia, c'est Olivia c'est toi Olivia, on est d'accord?
5: Ouais.
1: Olivia, elle m'avait marqué sur ta fiche, il s'est fait coincer le doigt dans la voiture par sa mère malvoyante. Olivia avec nous en stage, malvoyante les yeux, sourde les oreilles. Répète avec moi Olivia, sourde c'est
6: les oreilles,
1: très bien, malvoyante...
6: C'est les yeux.
1: Voilà.
7: Olivia, quoi, voit Gilbert Montagny à gueule.
1: Ça va, Gilbert?
7: Je suis pas sûr, hein.
1: On a semé. Pourquoi vous criez? On a semé. Laissez le like des tropiques.
7: Pourquoi

0: je sais que j'ai une grande tante.
1: Ouais.
0: Quand elle me donnait une pièce à Noël, enfin un billet, c'était 50 balles à l'époque, ce qui était.
1: Elle allait le chercher sous l'oreiller, celui-là.
0: Elle allait le chercher sous le matelas.
2: Oh,
1: ah ouais.
0: Ouais.
2: Et là, c'était.
1: C'est ce qu'on appelle le petit bas de laine à l'époque, tu vois.
0: Et tu vois, et je me souviens quand elle est morte, tout le monde était triste, mes grands-parents étaient tristes, c'est normal, c'était la sœur de mon grand-père, et la première chose qu'elle a faite quand elle est morte, il y a aller voir sous le matelas, vraiment.
1: Alors, qu'est-ce qu'elle avait, elle veut tellement nous manquer,
2: putain, c'est où
0: Avant d'appeler n'importe quelle forme de secours ou quoi que ce soit, dans le doute, et il n'y avait rien, il n'y avait du tout prendre.
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0: présent ce week-end à Tomorrowland. Tomorrowland en Belgique ce week-end, on vous fait vivre l'événement dès ce week-end sur Fun Radio. Et là maintenant, à 8h12, on joue au juste chiffre.
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0: On joue ce matin avec Olivier, paysagiste à Saint-Raphaël. Salut Olivier.
2: Oui, bonjour.
0: Bienvenue sur Fun Radio, Olivier.
2: Bonjour, merci bien.
0: Bah, de rien, je t'en prie. Bon, et devine la question que j'ai envie de te poser, là, pour l'instant. Qu'est-ce que je vais te demander, là, à ton avis?
2: S'il fait beau, s'il fait chaud.
0: Ouais, par exemple, je pourrais... Il fait beau, il fait chaud à Saint-Raphaël?
2: Ouais, il fait beau, il fait chaud, ouais. Là, on est à deux doigts de se mettre dans la piscine du client, là.
0: Ah, ouais, t'en profites des fois un peu...
2: Ah, tout le temps, on a le short, on a la serviette dans le camion. Hein.
0: Ouais, t'as eu chaud ou pas hier soir devant le match?
2: Ah ouais, triste.
0: Déçu, hein?
2: Ah, très déçu, ouais.
0: Bon, écoute, voilà, c'est comme ça. Moi, j'espère que tu vas pas nous décevoir. Tu joues ce matin pour gagner tes écouteurs sans fil Force Playtouch XL, ok?
2: Ok, je joue pour ma fille. C'est pour ma fille.
0: Eh ben, j'espère pour elle que tu vas gagner. Tu dois trouver en moins de 20 secondes le juste chiffre à la question que je vais te poser. À chacune de tes propositions, je te dirai c'est plus, c'est moins ou c'est le juste chiffre.
2: Ok, d'accord.
0: Olivier, on cherche une année. Donc, par exemple, si tu penses à 98, tu me donnes l'année entière. Tu me dis bien 1998, ok?
2: Ok, d'accord.
0: Allez, voici ta question, bonne chance. En quelle année l'équipe de France de football a rencontré pour la première fois de son histoire l'Espagne?
2: 1912.
0: C'est plus.
2: 1920.
0: C'est plus.
2: 1930.
0: C'est moins.
2: 1925.
0: C'est moins.
2: 1924.
0: C'est moins.
2: 1923.
0: C'est moins.
2: 1922.
0: C'est le juste chiffre. Ouais, tu m'as fait un ouais comme s'il y avait eu un but, hein, donc on n'est pas sur la soirée d'hier.
2: C'est celui qu'on n'a pas eu hier.
0: Voilà. Bon, toi, tu me l'as mis presque pleine lucarne, là, Olivier.
2: Ah ouais. Eh, ben, il faut savoir tirer pour gagner.
0: C'était le dimanche 30 avril 1922. En fait, l'équipe de France affronte pour la première fois de son histoire l'Espagne. La rencontre, elle avait eu lieu au Busca, près de Bordeaux, au stade Saint-Germain. Et je te donne le score final. L'Espagne avait battu la France 4-0.
2: Oh punaise, 4-0. Oh,
0: voilà. Moi, je préfère repenser à il y a 20 ans, je sais pas si tu te souviens, mais il y a 20 ans, l'Espagne, on l'avait quand même sorti de la Coupe du Monde avec Ribéry et Zidane. Bon, voilà.
2: Oui.
0: Et c'est comme ça, hein, ça s'appelle le football.
2: C'est ça.
0: La bonne
2: nouvelle. C'est malheureux, mais quoi, c'est le meilleur qui gagne, ils ont mieux joué que nous hier.
0: Ouais, et puis merci quand même à Didier Deschamps qui quand même nous a, et toute l'équipe de France, hein, qui nous ont quand même fait rêver. Toi, tu vas pouvoir l'annoncer à ta fille, c'est gagné.
2: Oh, super.
0: Les écouteurs sans fil Force Playtouch XL. Je suis super content pour toi et pour ta fille.
2: Merci beaucoup, Fun Radio. Merci.
0: On est là pour ça. Passe un bel été.
2: Ouais, super, ça part bien. On est tout le temps en vacances, nous, ici.
0: Ben, profites-en. Merci à toi, Olivier. Bonne journée. Et sur la radio l'été, sur Fun Radio, Bruno sur Fun Radio, jusqu'à 10h. Et Mauvais Joe, le son numéro 1 en France en ce moment, pilé.

0: Dance Music avec avec aussi Bruno pour vous réveiller. C'est chaque matin, c'est 6h, 10h et dans un instant, tiens, on va aller un peu à la pêche, on va plonger. Avec les relous sur ces messages de drague, les messages un peu lourds qu'on peut recevoir. Alors c'est vrai que l'été en plus ça y est plus propice. Le dernier message relou que vous avez reçu où on a voulu vous draguer. On va se faire une petite compile avec vos réponses dans un instant avec Bruno sur Fun Radio. Et puis pour se faire plaisir, on écoutera aussi celle qui est attendue à Tomorrowland. Pas ce week-end mais le week-end d'après. Bébé Rixa. On l'écoute avec New Legion sur Fun Radio Dance Music.
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14: Les amis, on est en train de parler de messages de drague que vous avez pu recevoir, des messages relous de dragueurs, ceux que t'as pas forcément envie. Il y a la drague un peu sympa et la drague un peu chiante. Voilà, je parlais tout à l'heure là de Pauline, le message comment ça se fait qu'une fille comme toi elle ait pas de copain.
25: Ça me tente.
26: Ouais, c'est pas méchant,
25: ouais. Bah non, mais ouais, enfin, mais tout se tente. Je trouve du moment que c'est fait dans la gentillesse, tout se tente.
14: C'est un tonton. Il y a Dan qui est avec nous, il est à Clermont-Ferrand. Bonjour Dan.
27: Oui, bonjour, bonjour toute la famille.
25: Salut Dan.
27: Vous allez bien?
14: Ben oui. Ça va super. Alors, tu l'as reçu où le message là de tu vas nous lire?
27: Alors avant, j'étais consultant formateur et c'était lors d'une formation. J'ai reçu un message d'une stagiaire. Elle m'avait envoyé. Je suis une de vos stagiaires et vous me plaisez beaucoup.
14: Mais elle te l'avait envoyé sur ton téléphone?
27: Ouais, sur mon téléphone.
14: Donc elle avait ton numéro.
27: Oui, j'avais donné mon numéro à tous les stagiaires pour un suivi. Mm-hmm. Et puis parce que je leur faisais la formation sur plusieurs jours.
14: D'accord. Et à l'arrivée, il s'est passé un truc ou pas, Dan?
27: On est resté professionnel. Donc je lui avais dit, je voulais rester professionnel pour pas aller plus loin.
14: Dan, ta femme écoute?
27: Je suis célibataire, donc.
14: Ah bon, d'accord, très bien. Non, je préfère poser la question. Dan, je t'embrasse, mon pote.
27: Merci beaucoup. Bonne journée, la
25: famille. Bye bye, Dan.
14: Bonjour, Valentin.
28: Bonjour Bruno, bonjour toute l'équipe.
25: Salut Valentin.
14: 30 ans, t'es dans le Val-de-Meuse, t'es à Val-de-Meuse. Message de drague, t'as reçu quoi toi?
28: Alors j'ai vu beaucoup de profils, mais ils sont tous moches. Toi, tu es le cas à part.
25: Bah c'est gentil.
14: C'est bien.
25: Je vois ouais, pas où est le problème. Fait,
28: bah disons que ça fait bizarre, ça veut dire en fait qu'il a vu beaucoup de personnes, elles sont toutes horribles, et moi je dois être l'exception en fait.
25: Bah ouais.
14: Valentin, à la finalité, est-ce que t'as franchi le pas ou pas?
28: Quand j'ai vu sa tête, non.
25: Ah, mais ça, c'est horrible, parce que t'as pas vu.
14: Pourquoi? Elle avait quoi, sa tête?
28: Bah, il était pas beau.
14: Ah, d'accord, ok, très bien.
25: Ah, d'accord.
14: Oui, mais enfin, bon, c'est un peu la base aussi.
25: Il est pas à ton. La beauté, ça sent, je pense, salade, hein.
14: Évidemment.
25: C'est ça, ma grand-mère.
14: Valentin, je t'embrasse, mon pote.
28: Moi aussi.
25: Bisous, Valentin.
14: Bisous, Valentin. Bonjour, Carole.
29: Bonjour tout le monde.
25: Salut Carole.
14: Carole, deux secondes, je remets le doigt sur le message de Valentin. C'est aussi, tu sais, le genre de truc quand t'es gay.
25: Ouais.
14: Soit lesbienne, soit gay mec, et que tu te fais draguer par quelqu'un du sexe opposé qui n'a pas compris que t'étais pas truc.
25: Ouais, mais tu l'expliques gentiment.
14: Oui, mais quand t'as pas forcément envie de l'expliquer, tu vois, un côté compliqué, quoi, tu vois. Carole, dernier message de drague que t'as reçu, c'est quoi?
29: Tu peux venir me cueillir.
25: Bah non, t'es pas une fleur. Ça me fait rire.
14: Mais...
25: Carole la tulipe.
14: Ok, mais tu bosses pas dans le milieu de l'horticulture?
29: Non, je suis infirmière.
14: Ok.
26: Ah oui, c'est la drague Jardiland, quoi.
14: D'accord. Et donc, et alors du coup, t'es allé le cueillir ou pas?
29: Bah le souci, c'est que t'es un de mes patients, quoi.
25: Ouais.
14: Ça se tente, évidemment.
29: Mais pour revenir sur le sujet de Bruno, j'ai aussi été draguée par une femme, quoi. Donc, voilà.
14: Ouais,
25: c'est flatteur. Alors, moi, j'aime bien me faire draguer par des femmes.
14: On parlait en vanne tout à l'heure des photos que j'ai pu recevoir d'anatomie féminine. J'ai aussi beaucoup de photos de mecs, hein. Ça m'est arrivé.
25: Mais existe sur un malentendu. Tu sais pas si t'es curieux. On connaît
14: alors,
25: pas.
14: Peut-être dans ces cas-là, envoyez votre visage en début, quoi.
25: Bonjour.
14: En approche, peut-être envoyez plutôt le visage, hein, dans un premier temps. Carole, je t'embrasse.
29: À bientôt.
14: Belle journée.
25: Bye bye, Carole.

0: Bienvenue sur Fun Radio. Il est 9h34. Dance Music avec Charlotte Cardin, remixé par Léo Funback. The Way We Touch. Et Bruno sur Fun Radio jusqu'à 10h.
1: Qui sont les haters? Qui mais qui?
2: Les haters de Soane, des messages laissés à des personnalités. On va essayer de deviner quelles personnalités ont été incriminées.
3: Vous savez qu'il y avait la victoire de la musique ce week-end. Ouais. Bah, c'était une petite régalade sur les réseaux sociaux. Il y en a une qui est repartie avec un prix et il y a eu un hater. Elle, belle, la bouche fermée alors parce que ses dents, même au lave-vaisselle, on n'arrive pas à les nettoyer.
4: Oh,
3: c'est dur. C'est
5: les rimes sont belles, hein, franchement.
2: C'est pas Charlotte Cardin?
3: Non, c'est pas Charlotte Cardin.
5: C'est Théodora?
3: Non, c'est une nana qui a fait la Starac.
5: Elena?
3: C'est Elena. Elena qui a pris cher sous une vidéo où elle se prépare, je crois que c'était avant la cérémonie, et elle s'est fait tacler sur sa dentition. Alors que franchement, c'est nickel. Et puis même, quand bien même, on s'en fiche.
2: Et alors, même si elle avait un chicot sur deux, qu'est-ce qu'on s'en fout?
4: Elle a plein de dents, elle.
3: Les haters, c'est comme ça. Allez, deuxième.
2: J'aime bien Elena, moi.
3: Moi, j'aime beaucoup Elena. Ouais. Deuxième.
2: Alors moi, j'ai pas suivi la Starac, je l'ai découverte après, moi.
3: Ah, c'est vrai?
2: Ouais, et j'aime bien ce qu'elle chante.
3: Ascension fulgurante, hein, de la personne.
2: Ouais.
3: On a eu du Charles Aznavour et maintenant, on doit écouter cette merde.
5: Ah, j'aime bien quand c'est court.
4: C'est encore quelqu'un primé aux victoires?
3: Ouais, 4 fois.
2: Dizzy's? Ah non, Théodora.
3: Théodora, c'est en réaction à sa presta. Moi, cette nana, je suis archi fan. Je la trouve incroyable.
2: Non, mais surtout, je comprends pas le comparatif.
4: Bah oui, c'est quoi le rapport
2: avec Charles Aznavour?
3: Il y a pas de lien. Non, zéro lien. Bah, un hater.
2: Et puis, on peut aimer Charles Aznavour et Théodora, c'est mon cas.
3: Allez, troisième hater. De Top Model à Élise Lucet.
4: Oh, est-ce que ce serait pas Adriana Carambeu?
3: Adriana Carambeu. Bah, oui. Il y a une vidéo qui a beaucoup, beaucoup tourné sur les réseaux. On la voit, justement, elle arrivait aux victoires de la musique. Élise et c'est vrai qu'elle a encore coupé ses cheveux. Et je vous jure, les commentaires, vraiment, j'ai pris vraiment un commentaire respectueux. Parce que,
2: en vrai, ça me fait.
5: Il y a un truc.
3: Il y a quelque chose.
4: Il y a une note artistique à mettre, quoi.
3: J'ai un hater maison si tu veux, Bru.
2: Et c'est le mien?
3: Oui, c'est
2: le
3: tien.
2: Allez, vas-y.
3: Alors, c'est une discussion entre Antoine et Cyril.
2: Ouais.
3: Premier message d'Antoine. Bruno, le plus ringard des animateurs TV/radio. Ouais. Réponse de Cyril, est tellement stupide. Réponse d'Antoine, je n'irai pas jusque-là, je ne le connais pas personnellement, mais tout ce qu'il anime est vraiment pathétique. Réponse de Cyril, et comment?
2: Ah mais si, mais tu sais quoi? J'ai répondu moi aussi
4: à la fin.
2: Ah
4: mais j'ai pas vu. T'as
2: oui,
4: quoi?
2: Je suis tombé dessus hier, mais j'aime bien répondre aux haters.
4: Ah mais j'ai vu avant moi.
2: Je sais plus ce que j'ai mis.
3: Ils auront répondu ou pas?
2: Non, au plus ringard des animateurs radio, j'ai dû répondre oui et fier de l'être ou un truc.
3: C'est ok.
2: Ça, ouais.
3: Oh,
2: il a répondu depuis ou pas? Parce que Max Zanma, il a pas répondu.
3: Moi, tu m'étonnes.
4: Moi, j'aime bien stupide.
2: Ouais. Par contre, les gars, quand vous écrivez ringard, mettez pas de U, quoi, tu vois.
5: Ringard.
2: De quoi? Ringard.
5: Ringard.
2: Je suis Ringard.
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0: Réponse à 9h50.
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0: Bienvenue sur Fun Radio, on écoutera Boris Ware, on écoutera Léo Funback et comme chaque matin avec Bruno à 9h51, c'est l'heure de jouer.
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0: Allez, on appelle le premier SMS reçu au 74 900 ou au 63 22. D'ailleurs, on a 500 euros cash à vous offrir.
2: Allô?
0: Comme chaque matin. Oui, allô, bonjour. Quelle belle voix.
2: Oui.
0: Bonjour, ça va bien?
2: Ça va bien.
0: Comment tu t'appelles?
2: Manon.
0: Bonjour Manon, c'est Bruno.
2: C'est vrai?
0: Bah oui, c'est vrai, t'es en direct sur Fun Radio.
2: Ah, j'en reviens pas.
0: Je vais faire comme Julien Courbet, des fois quand il appelle, il vous dit que vous êtes en direct sur RTL, il lui envoie un jingle. Bah t'es en direct sur Fun Radio.
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0: Dance music. Voilà, ah, bim, on peut faire pareil. Manon, bah, je suis content de te voir tout en joie. T'habites où? Tu fais quoi dans la vie, Manon?
2: J'habite à Tout le Monde et je suis infirmière en psychiatrie.
0: D'accord.
4: À tout le monde?
0: Tout le monde.
2: Tout le monde, ouais. C'est un tout petit village près de Cholet.
4: Où il n'y a personne. T'es infirmière ou t'es internée?
2: Ouais.
0: Mais oui, t'es de quel côté? T'es du côté de tes clients ou du côté des soins?
4: C'est tout le monde.
0: Des fois,
2: on pose la question.
0: Voilà, allez hop, je vous passe ma soeur. Oui, non, bonjour. Mais non, c'est la même personne.
4: Non, non, c'est tout le monde.
0: C'est tout le monde. C'est tout le monde. Bon, Manon, t'as été la plus rapide à envoyer Bruno par SMS au 74 900. Tu vas jouer à la boîte. On a tous une boîte fermée devant nous. Et l'un d'entre nous, Karina, Pino, Sohan ou moi-même, avons une boîte avec 500 euros. Tu choisis une boîte, on l'ouvre, et s'il y a les 500 euros dedans, ils sont à toi.
2: Ok. Je vais choisir Karina.
0: Ok.
4: J'ai du succès dans la boîte.
0: Pino avait les 500 euros hier. Ouvre ta boîte,
2: ben
0: Pino.
2: Oui.
0: Pino, c'était des bulbes de tulipes. Il y en avait 6. Valeur 6,99 €. Sohan, ouvre ta boîte. Sohan, c'était un paquet de Fesnet. Ah, ça, c'est très bien. Fesnet, 1,53 €.
5: C'est quoi?
0: Fesnet, c'est
4: c'est
0: du PQ, mais un peu humide.
4: Ah, c'est pas
0: Christina
4: mal, ça.
0: Est venue prendre l'apéro à la maison vendredi. Elle m'a dit, ah, toi aussi, t'as du Fesnet. C'est gros sujet de discussion.
5: Ah, waouh. Ok.
4: Vraiment. Ah, ouais.
0: Bah, Karina, vas-y, ouvre. Et bah, c'est bon.
2: C'est trop bien.
0: Yes. Manon, les 500 euros sont pour toi. Moi, j'avais un air fryer d'une valeur de 140 €.
4: C'est bien aussi.
0: 500 euros, ça part chez toi. Bravo, Manon.
2: Ah, oh, super, merci beaucoup.
4: Trop
2: merci
4: bien.
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Passez une belle journée. Un beau mercredi avec Fun Radio. C'est Karel qui arrive avec la playlist de l'été avec un intérieur. Ce classique de Florida. Florida Keisha, White One. Et puis le Offenbach avec Fort to the Floor. Bruno sur Fun Radio, le retour demain dès 6h.

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2: Allez, c'est parti, salut tout le monde, bienvenue sur Fun Radio, c'est Karel, j'espère que vous allez bien, parce que la soirée hier c'était compliqué, hein. La France a perdu, on va clairement essayer d'oublier tout ça, on va passer à autre chose, on va se motiver avec la dance music, DJ Youssef Florida, ça fait plaisir, et Léo Funback.

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En attendant, c'est Bébé Rexha, David Guetta, Sad Girl.

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0: Et des messages sur le WhatsApp de Fun Radio 06 43 07 12 89. Je salue Mathieu qui est sur la route des vacances. Bonne route à toi Mathieu. Il fait une dédicace pour toute la famille dans la voiture. Il y a Malo et Lohan. Et Ticia qui me dit J-2 avant mes vacances sur l'île de Noirmoutier. Ça fait rêver ça Ticia. Profite bien. Et bon courage à tous ceux qui bossent. La dance music pour se réveiller, pour se motiver avec Afrojack tout de suite.
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0: et le nouveau UGEL à découvrir Moving to the Sun.
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en ce moment sur Fun Radio. Plus de 40 minutes de dance music non-stop avec les nouveautés, bien sûr les tubes et les classiques de Fun Radio Anthologie. Ça c'est une émission tous les week-ends, 18h-20h, l'émission des pépites de Fun Radio. Et justement, on parle de pépites, en voilà une belle. DJ Antoine, welcome to Saint-Tropez après le nouveau UGEL.

Soyez tous les bienvenus, vous écoutez Fun Radio et il est 11h. 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Mercredi aujourd'hui, j'espère que vous allez bien. Vous êtes peut-être en vacances, il y en a qui bossent aussi. Un bon courage la famille, dans deux jours, début du week-end. 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Et la Dance Music qui continue.

Le son de l'été, le son des vacances, la dance music toute la journée sur Fun Radio. 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Armin Van Buuren, on l'écoute à tout moment, Ava Max dans un instant. Et en nouveauté maintenant, c'est Clan, Café Conron.

passez tous une belle matinée. Vous écoutez Fun Radio. Et les messages sur le WhatsApp de Fun Radio, le numéro du WhatsApp, bien sûr, n'hésitez pas, c'est le 06 43 07 12 89. Vous êtes peut-être au boulot, là, en vacances, n'hésitez pas, un petit message. Salut Maxime, Léa, il y a Chloé qui nous écoute juste.

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0: Et attention les amis, dans quelques minutes on démarre la pause déjeuner. Le mix Fun Radio pour vous accompagner. On va mixer le son des vacances.

0: C'est pas facile, tout de suite.
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Minutes de dance music non-stop et attention, dans quelques minutes, on va se connecter avec tous les animateurs, animatrices en région. On va évidemment démarrer le mix Fun Radio pour vous accompagner en vacances, en pause déjeuner. On mixe les sons de l'été tout de suite. L2B.

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2: Allez, c'est parti. Salut tout le monde. Bienvenue sur Fun Radio. C'est Karel. J'espère que vous allez bien malgré la défaite de la France hier. Ça aurait été compliqué, hein. On va se motiver. On va tâcher d'oublier.

0: Et c'est comme ça tous les jours à la pause déj, on mixe le son de Fun Radio, c'est le mix Fun Radio.
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0: Le son de l'été, Bad Bunny sur Fun Radio et tous les jours on vote.
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0: On vote bien sûr pour le match Fun Radio, un match Fun Radio exceptionnel les amis. Je pèse mes mots, deux stars Fun Radio qui s'affrontent. Calvin Harris, Rihanna, This is what you came for. Ça c'est quand même un classique exceptionnel. Pour l'écouter à 14h, n'hésitez pas à voter Calvin Harris, story Instagram Fun Radio ou alors David Guetta, Sia avec Titanium. C'est vous qui décidez. Et tout de suite, je démarre plus de 40 minutes de dance music non-stop. C'est Sound of Legend.
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2: revient demain dès 6h. 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

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N'hésitez pas à gagner vos invitations pour le festival Stéréo Park avec Steve Aoki là-bas. Il y aura aussi Showtech, Vladimir Cauchemar, Epsilon. N'hésitez pas à participer tous les matins. On se réveille bien sûr avec Jérôme. 6h, 10h, le morning de l'été. Et la dance music, c'est Lemon. Et nouveau Henri PFR. Maintenant, vous découvrez Sola. Bienvenue sur Fun Radio.

0: Soyez tous les bienvenus, vous écoutez Fun Radio, il est 13h.
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0: Et bonjour à tout le monde là sur les routes, en vacances.

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40 minutes de dance music non-stop et la bonne nouvelle les amis, puisque cette année encore Fun Radio est la radio partenaire de l'Amnesia qui va recevoir comme ça tout l'été les plus grands DJ de la planète, les meilleurs artistes évidemment. 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Et on écoute maintenant Alesso, c'est le nouveau.

0: sur Fun Radio toute la journée. On écoute plus de 40 minutes de dance music non-stop. Soyez tous les bienvenus. Et bienvenue aussi sur le WhatsApp de Fun Radio 06 43 07 12 89. Bonjour à Mélanie qui nous écoute du Portugal avec l'application Fun Radio et profite de ses vacances là-bas avec Fun. Salut à toi Mélanie, merci beaucoup pour ton message. Il y a Benjamin aussi qui dit salut Karel, sur la route direction la côte atlantique avec Fun Radio pour s'ambiancer dans la voiture. Continue comme ça, c'est super, merci beaucoup. On continue avec Jennifer Lopez, Save Me Tonight et Jack Jones tout de suite sur Fun Radio.
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1: Et quel match aujourd'hui les amis, on fait ça tous les jours. Deux tubes qui s'affrontent, un gagnant qu'on écoute à 14h dans moins de 25 minutes. Pour voter story Instagram Fun Radio, aujourd'hui c'est deux duos. Calvin Harris, Rihanna d'un côté. This is what you came for. Franchement énorme. Mais ça aussi c'est énorme. David Guetta avec une prénommée Sia. Ça devrait marcher, Titanium. À vous de voter, à vous de choisir. Et tout de suite, plus 40 minutes de dance music non-stop, c'est Blaster Jax.
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J'espère que vous allez bien, vous profiter sur Fun Radio, la radio de l'été, des vacances. On écoute plus de 40 minutes de dance music non-stop. Je vous donne un rendez-vous dans quelques minutes avec le gagnant du match Fun Radio. Et je peux déjà vous le dire, c'est David Guetta qu'on va écouter, plus de 80% des votes avec Titanium juste avant. C'est le nouveau James Hype.

0: C'est Fun Radio, il est 14h. 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
0: Et j'annonce des invitations à gagner pour assister au Touquet Music Beach Festival. C'est à gagner à tout moment. Restez bien avec moi. La dance music qu'on va écouter, le Pilé, version gospel de Mauvais Joe. Et le match Fun Radio, c'était Calvin Harris face à David Guetta.

tous ensemble sur Fun Radio. Et ce soir, la fête dans toute la France avec Party Fun, bien sûr, sur Fun Radio. Ça démarre à 20h et toute la nuit avec les DJ résidents Fun Radio. Ce soir, à partir de minuit, Upsilon et Cyril sera là à 1h du mat. En attendant, on écoute et on découvre ensemble le nouveau Justé.

0: Fun Radio, DJ Goja, Michiko sur Fun Radio. Et vos messages directement sur l'application Fun Radio, ça arrive direct dans le studio sur le WhatsApp aussi, 06 43 07 12 89. J'ai vu Cassandra qui fait une grosse dédicace pour Chloé et Clémence. Il y a aussi un message de Dimitri, chauffeur poids lourd. Merci à vous la famille, vous passez de la bonne musique. Et Florent qui fait une dédicace pour l'équipe de France qui nous a fait un beau parcours jusqu'en demi-finale. Dédicace Shakira, Dai Dai. On l'écoute tout de suite sur Fun Radio, première radio dance.
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Ça, c'est un tube de l'été, le nouveau Criss Cross Amsterdam avec My Oh My sur Fun Radio. Ici, toute l'après-midi, les meilleures nouveautés à découvrir, le son de l'été, plus de 40 minutes de dance music non-stop, on écoute les Offenbach.

0: le tube de l'été avec Gim, Soleil sur Fun Radio. 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

FM sur Fun Radio, la dance music. On profite tous ensemble à partir de 15h. On va retrouver Nico C et plus de 40 minutes de dance music non-stop qui continue. À partir de 19h, la Fun List. 20h ce soir, Party Fun. La fête dans toute la France avec Mato Platine et on se régale tout de suite.

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0: Ne mettez pas des bruits de piscine et de plongeon dans l'habillage. J'ai juste envie d'aller me baigner, c'est malin ça. Belle après-midi sur Fun Radio, on vient de s'écouter plus de 40 minutes de Dance Music Non-Stop. Et avant d'aller prendre en main, on va se faire plaisir, faites-moi confiance. Le son de Houston Jackson, John Turn the Light Off, on est de retour avec Bébé Rixa. Ça c'est le son des vacances ça. Je m'appelle Mico C, je t'en bel été avec Fun Radio.
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1: Et avant de retrouver Matt, évidemment, on passe l'après-midi ensemble. Et évidemment, maintenant, tout de suite, sur Fun Radio, le retour de plus de 40 minutes de dance music non-stop. Dimitri Vegas, Like Mike, c'est déjà calé sur les platines de Fun Radio. Et le remix de Boys Noize pour Dracula aussi. Tout l'après-midi, je vous ai préparé une petite playlist vacances sur Fun Radio.
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de Fun Radio. Je m'appelle Mico, c'est le jeune de redémarrer plus de 40 minutes de dance music non-stop sur Fun Radio avec le son de Rihanna. Et là, c'est Dracula, c'est Tame Impala. Bref, tout ce qui finira, ça peut passer avant 16h. Bel après-midi tout le monde.

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1: Bon après-midi, je m'appelle Mico C, c'est l'heure du goûter, c'est l'heure de remettre de la crème solaire. En tout cas, on passe l'après-midi ensemble sur Fun Radio, en plein cœur de plus de 40 minutes de dance music non-stop avec le son de l'été, c'est Eugène. Et la première collab entre J-Lo, Jennifer Lopez, David Guetta, c'est maintenant sur Fun Radio. Voici Save Me Tonight, bienvenue.

ou dans les plus gros clubs comme l'Amnésia par exemple. Tout ce que je peux vous dire, c'est de suivre les réseaux sociaux de Tout en Radio pour tout savoir. Et évidemment, un artiste Fun Radio qui arrive, c'est Ugel, et lui sera sur la scène de Tomorrowland. Et évidemment, Tomorrowland, c'est à suivre sur Fun Radio. Bel après-midi tout le monde, en plein cœur de plus de 40 minutes de dance music non-stop.

0: On l'a découvert lors de la 10e édition de Fun Radio Music Experience, le nouveau Timmy Trumpet avec John Martin. Le temps passe beaucoup trop vite les amis. Je viens déjà de vous jouer plus de 40 minutes de Dance Music Non-Stop sur Fun. Ça redémarre très vite. Juste avant, on va se faire plaisir avec un morceau que j'adore, c'est Another. Avec 54 Ultra, Talk to You. Et à tout moment sur Fun Radio, un double fun peut tomber.
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0: Je m'occupe de vous sur Fun Radio avec le retour maintenant de plus de 40 minutes de Dance Music Non-Stop avec un titre qu'on adore. Bon, un peu moins depuis hier soir peut-être. Allez. En tout cas, c'était numéro 1 de la Fun List hier soir. Retour de la Fun List tout à l'heure à 19h. On est de retour avec Shakira. Et c'est Dai Dai. Et juste après, dès 20h, c'est parti Fun. 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

0: ça, c'est pas le cours des vacances, les amis. Mouais Vaillol sur Fun Radio. 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
0: Des glaçons, des bruits de vagues, moi je suis en vacances. Je m'appelle Mico C, merci d'être là les amis. On passe l'après-midi ensemble sur Fun Radio. Soyez là, 20h, Party Fun avec Matt. Juste avant, c'est la fun list à 19h. Et tout l'après-midi, je vous prépare la meilleure playlist pour passer l'été avec Fun Radio. Voici au Fun Back. Enjoy, dance, dance, music. La prise de Star Sailor, voici Fort to the Floor sur Fun Radio.

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0: ultra fan du nouveau Henri PFR. Ça s'appelle Sola. Bel été sur Fun Radio.
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0: Un petit plongeon dans la piscine de Fun Radio et je suis de retour les amis. Le temps de recharger les batteries, on va redémarrer très vite. Plus de 40 minutes de Dance Music Non-Stop. On est de retour avec Blaster Jax. Et je vous cale aussi le nouveau UGEL. Bel été les amis, merci d'être là. Et vous le savez, tous les matins, tout l'été, on se réveille avec toute l'équipe de Bruno sur Fun Radio.
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1: Et une bonne nouvelle, c'est les pas de vacances. C'est le retour maintenant, les amis. Plus de 40 minutes de Dance Music Non-Stop. On termine d'après ensemble avec Sound of Legend et un classique. Mais je suis ultra fan. Je le mets high level. On se fait David Guetta Icon maintenant. Sexy Beach. Et juste après à 19h, c'est la Fun List.
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tranquille, on passe les après-midi ensemble avec une bonne playlist sur Fun Radio. Parfait. Après le taf, peut-être entre deux bains dans la piscine. Moi, je m'occupe de vous avec ma petite playlist. On va se faire plaisir. Avant 18h, je vous cale le son de Gabri Ponte avec Viento. Et ça, on adore. Gims sur Fun Radio Soleil. On n'en manque pas. Ça, on en a plein pour les vacances.

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1: 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Bienvenue sur Fun Radio, 18h tout pile. Je m'appelle Mikosé. Je m'occupe de vous pour l'après-midi, la fin d'après-midi.

0: Retour de plage, je m'occupe de vous sur Fun Radio, je m'appelle Mick Cossé. Bienvenue si vous venez d'arriver. Alors, j'ai une bonne et une mauvaise nouvelle. La mauvaise, c'est que je viens déjà de vous jouer plus de 40 minutes de Dance Music Non-Stop. La bonne, c'est que ça va redémarrer dans un instant. Et juste avant, les amis, petit kiff. Je vous cale le dernier son de Bébé Rixa. Le sample de Faceless Insomnia. New Religion. On est déjà dans l'ambiance Party Fun. Ah, d'ailleurs, Party Fun, ça démarre à 20h sur Fun Radio. 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

0: Amine, j'adore. Boys on Cry sur Fun Radio.
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0: Bonne fin d'après-midi, bon début de soirée tout le monde avec le son de Fun Radio pour vous ambiancer, que vous soyez en mode vacances, en mode boulot. Et bien on est là évidemment. Vous le savez, la Fun List débarre dès 19h, histoire de connaître vos sons préférés. Vous votez toute la journée sur funradio.fr. Et juste avant, c'est le retour de plus de 40 minutes de dance music non-stop sur Fun Radio. Jennifer Lopez, David Guetta, Save Me Tonight. Vous savez quoi? Je vous le joue maintenant.
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Pour faire monter et descendre vos sons préférés, la révélation, le nouveau classement, à partir de 19h tous les soirs, tout l'été, 19h-20h, la fun list sur Fun Radio, et un ex numéro 1 de la fun list, voici Jennifer Lopez et David Guetta, Save Me Tonight.

0: il est pile 19h. 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
0: Et tout l'été, tous les soirs, 19h, 20h, c'est la Fun List, bienvenue. 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
0: 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On va pas se mentir, la Fun List, c'est la crème de la crème. C'est vous qui votez toute la journée. Ça fait monter et descendre vos sons préférés. Et à la fin, il en reste 15, les 15 meilleurs. Et on vous les joue tous les soirs sur Fun Radio entre 19h et 20h. Hier soir, dans la Fun List, avec Alex, juste avant 20h, on a découvert le numéro 1. Ce numéro 1. Ça ne nous a pas porté chance cette histoire. Mais en tout cas, Shakira était numéro 1 hier soir avec Dai Dai. Sera-t-elle encore numéro 1 ce soir? Suspense. Réponse avant 20h. Pour tout de suite, dans la Fun List, les places 13 à 15 avec Another, avec Didier Goja. Et 15e, voici Blaster Jax avec Unsoy Fool. C'est la Fun List, je m'appelle Mikos et welcome on board.

0: J'ai raté le début, Blaster Jack c'est 15ème ce soir avec Unfaithful, Another 14ème Talk To You, DJ Koja 13ème Michiko, et à l'instant, Beberix à 12ème et Gims avec Soleil, c'est 11ème de la fun list ce soir.
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0: Et juste après la 11ème place, il y a quoi? Il y a le top 10, et évidemment, le top 10, on va se le faire dans un instant, évidemment, avec tous les sons que vous avez choisis toute la journée en votant sur funradio.fr dans le top 10 de la fun list. Charlotte Cardin remixé par Offenbach, et on verra avant 20h. Shakira reste à la première place.
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0: Scott McKenzie pour la version originale. San Francisco, Stand Up Legend. Ça se classe 8e ce soir de la Fun List sur Fun Radio.
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0: Exactement, vos 15 sons préférés. Comment les choisir? Bah, toute la journée, vous allez sur funradio.fr et vous pouvez voter à tout moment. Et on mettra d'ailleurs les compteurs à zéro tout à l'heure dès 20h. Après la révélation du numéro 1. Qui est premier ce soir? Est-ce que Shakira est encore numéro 1? Ça, c'est la vraie question, puisqu'hier soir, elle était numéro 1 avec Die Die.

0: On l'écoute maintenant, il est 7e ce soir de la Fun List. 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

Un petit goût amer cette chanson depuis hier soir. Hein. Le son de la folie, ce quatrième avec Pilé. Ah bah vous l'entendez, il est derrière moi. Le numéro 1 d'hier soir, Shakira, Dai Dai. Ça perd de place. Et c'est grâce à vos votes. Vous avez voté toute la journée sur funradio.fr. Voici le top 3 de la fun list. Et numéro 2, c'est Shakira et Burna Boy.

0: L'avis numéro 2, DJ Youssef dans la Fun List. Alors, on se prépare. Et il est au taquet.
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0: Je remets les compteurs à zéro et vous allez voter maintenant pour la Fun List de demain. Il est prêt, il est au taquet, il est derrière les platines, c'est Matt ?
2: Coucou, oui, Partie Fun, ça commence à 20h les amis, 20h, moi je suis en direct et juste après moi à minuit, Upsilon et Cyril seront aux platines, donc grosse soirée évidemment pour ce soir, pour oublier un petit peu ce qui s'est passé hier là.
0: Je vois pas de quoi tu parles.
2: Non, bah voilà, bon, allez, on a oublié.
0: Voilà le numéro 1 de la Fun List. Au Fun Back for to the Floor, c'était Mikosé, salut, à demain 15h.
2: Bisous.

Et on y va, votre partie fun de l'été, c'est l'émission à ne pas louper évidemment tous les soirs pour décompresser un petit peu du taf si vous bossez et pour profiter à fond des vacances. Avec ce soir dans Party Fun, Upsilon sera au platine à minuit, à 1h du matin, Cyril sera au platine. Et puis là dès maintenant, moi je m'appelle Matt et je suis avec vous pendant 4h en direct avec la Swedish House Mafia dans un instant pour le Miami to Ibiza, avec John Smith pour le Chica 305, les Offenbach qui reviennent, il y a du Bormin et puis là dès maintenant, l'un des plus grands, l'un des boss, il était avec nous à Fun Radio Ibiza Experience il y a 3 mois déjà. Maintenant avec son chanteur John Martin, voici Timmy Trumpet, All My Life. Party Fun, ça commence maintenant. Bienvenue et bonne soirée tout le monde.

Il est très très bon ce dernier son de Borobin, Bartifel en direct sur Fun Radio. Il est 20h16 dans les voitures peut-être en ce moment, en train de profiter des vacances en mode barbecue, peut-être au boulot. Bah, bon courage tout le monde, on y va avec James Hype dans un instant, le classique de Ferrari. Il y a un son qui s'appelle SK aussi qui est génial. On est dans un délire art techno hein, pour ce son là. La vie c'est fantastique, reprise de SMS, gros tube à l'époque, période dance des années 2000. Et puis là dès maintenant aussi hein, le son qui arrive. Morten avec Artbat pour le son de Hello que Morten nous

0: va jouer à feu en Dieu. Et puis cette expérience, il y a 3 mois, à l'Accor Arena, c'était fou. Party Fun en direct dans toute la France sur Fun Radio, bienvenue à vous.
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La superstar Bébé Rexa qui était venue nous voir un peu dans du Ibis Experience à l'Accor Arena sur le set de Riab et Afrojack. Venue surprise, elle avait interprété ce son. Hein. Extraordinaire ça aussi ce moment Fun Radio Ibis Experience. Nous on continue avec dans les prochaines minutes en direct dans Party Fun le son de Carbone en classique avec un remix Party Fun de Imagine, LB1 qui arrive, Chico Rose, un son que j'adore mais qu'il faut absolument que vous écoutiez les amis. L'association Cascade et Bunt, c'est pour moi l'un des sons les plus ouf du moment. Ça s'appelle Comes Back Around. Et tous ces tubes là on va les écouter après le dernier You Stay. You Stay avec Just a Little, c'est maintenant pour vous dans Party Fun.

0: c'est de sales ambiances. Bon courage, on pense à vous évidemment avec le classique de classe. Dans un instant, le A One Way avec Odyssey, avec The Bossai Magnetic qui arrive dans quelques secondes. Et puis, ce tube signé Becky G s'appelle Epa. L'association électro-latino. Bonne soirée tout le monde, party fun tous les soirs de votre été sur Fun Radio.
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1: Et on y retourne, bonne soirée tout le monde. Deuxième heure de l'émission, bienvenue, c'est Party Fun sur Fun Radio, tous vos sons préférés avec Odyssey dans un instant, avec le classique de classe pour A One Way, avec The Bossa, avec Cascade et Bunt comme promis. Et puis dès maintenant, le son de Becky G, Epa, on aime ça. Bienvenue, bonne soirée tout le monde, 21h.

On se lasse pas de ce son, évidemment. Ça fait partie de la bande son de l'été 2026 de Boss avec Magnetic dans Party Fun sur Fun Radio. On accélère, on passe de 132 BPM à... Hop, 145 BPM. Avec dans les prochaines minutes du Taylor Swift, Open Light, remixé par Eliox, avec Angèle, Justice, What You Want, remixé par Adrien, DJ du 45 d'Orléans. Et puis là, dès maintenant, on y va avec les WNW. WNW avec Noba Tiao. Ce morceau est juste sublime. Et puis tiens, un petit Gims qui va arriver, le remix de Showtech qu'il vous avait joué en avant-première avant tout le monde sur la scène de Fun Radio Ibiza Experience l'année dernière. Gims, Ciel, remixé par les Showtech, c'est maintenant pour vous dans Party Fun sur Fun Radio juste après les WNW.

très bon ce petit quart d'heure en mode up-tempo. What You Want, l'association Justice Angel remixée par le DJ orléanais Adri. Et dans les prochaines minutes, Henri PFR qui arrive en prenant la direction de la Belgique avec le son de Sola, Alesso et Calvin Harris pour l'association des deux artistes en classique pour le Under Control, très très bon, le dernier Upsilon qui arrive aussi. Et puis là, dès maintenant, une autre association, il y a beaucoup d'associations, hein. Jennifer Lopez avec le boss David Guetta pour le tube de Save Me Tonight que vous avez découvert ici sur Fun Radio. Mais alors cette version, c'est une version Ed Thrift de la maison, elle a été fabriquée en interne, ce remix, écoutez, on adore. C'est

0: Et quand je vous dis qu'on est sur un retour des sonorités Makina, bah on le voit clairement avec ce son. Mike Candice avec Backrooms à l'instant. Vous écoutez Party Fun, on est en direct 21h55 à minuit. Epsilon sera au platine. À 1h du matin, ce sera le DJ Star Cyril que vous avez découvert sur Fun. Cyril, on va l'écouter justement dans les prochaines minutes. Un mashup avec Stobelin In, avec Calumny qui reprend Ocean Drive et puis ce tube. Le tube de l'été par excellence. Another, maintenant pour vous.
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1: dance. 22h03 de l'émission, 3e heure de votre party fun de l'été. Je m'appelle Matt et je suis avec vous en direct jusqu'à minuit. À minuit ce soir, Epsilon va prendre les platines à 1h du matin, ce sera Cyril. En attendant, tous vos sons préférés, on plein kiff avec Cyril justement qui va arriver, les Stobelin In avec le dernier Axwell, avec Léo Ocean Drive, repris par les Belges de Calumny pour le Some People, et puis là dès maintenant, le tube de l'été. Another avec Told to You, maintenant pour vous dans Party Fun en direct sur Fun Radio.

tous les soirs dès 20h. Je m'appelle Matt et je suis au platine jusqu'à minuit. À minuit, rendez-vous avec Upsilon et Cyril ce soir au platine. Et moi, je continue avec Morten dans un instant. Morten, David Guetta, avec les Showtech et la reprise de Catriane ou encore France Gall, hein, à la base, pour l'origine du morceau. Le Ella est là, on va l'écouter. Calvin Harris pour Ellie Goulding avec Miracle. Et puis là, dès maintenant, Blaster Jax, voici Désenchanté.

Qu'est-ce qu'il est bon ce remix aussi, hein. À la base, c'est signé Calvin Harris et les Goulding, Miracle, remix de Ben Nicky Trance. Bah, c'est de la vraie trance, voilà, on adore ça aussi dans Party Fun pour profiter du mercredi soir. 22h34, la soirée continue avec dans les prochaines minutes. Son of Legend qui revient avec cette reprise de San Francisco, notre super-héros DJ masqué est revenu. Charlotte Cardon remixé par les Offenbach avec The Way We Touch. Et puis alors là, je vous ai ressorti un classique. Mais un classique que j'adore. Fin des années 2000. Ah, il y avait un délire avec, vous savez, la crête sur la tête, tout ça, un délire un peu tectonique. Bon, et ben je vous ai ressorti Jakarta avec One Desire. Alors celui-là, non mais franchement, il était excellent. On va l'écouter dans un instant. Et puis là, dès maintenant, alors ce son-là, avant d'écouter Ugel avec Moving to the Sun, ce son-là, je l'adore aussi. Et forcément, après un lendemain de défaite voilà, de l'équipe de France face à l'Espagne, eh ben le morceau s'appelle Lucky. Voilà, soyons heureux quand même, hein, malgré tout. Lucky, Morten, David Guetta, c'est maintenant pour vous avoir les choses côté positif. Avec ce son, avec l'ambiance de Party Fun, avec l'ambiance des vacances 2026. Et merci à vous d'être là. Bonne soirée à tout le monde. On continue ensemble.

0: Ok.
1: Dans Party Fun, sur Fun Radio à 22h55. Bonne soirée tout le monde dans les prochaines minutes. Direction l'Australie.
2: Oh non, pas encore.
1: L'Australie avec Timmy Trumpet, avec la voix de John Martin pour le All My Life, titre que vous avez découvert avant tout le monde sur la scène de l'Accor Arena pour Fun Radio Ibiza Experience. Le dernier match en laser qui est génial, il s'appelle Papy. Alors vraiment, il est surprenant, il envoie, on adore ça. Je vais vous le jouer dans un instant. Il y a le boss David Guetta pour la reprise de Milky qui arrive aussi, ou encore Joël Corry, ou encore Disclosure remixé par le DJ français Rivo. Tout ça pour vous dans le prochain quart d'heure sur Fun. On y va.
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2: Et on est reparti pour la quatrième heure de l'émission, déjà 23h, party fun sur Fun Radio. Bah on suit Angleterre-Argentine, bah 2-1 pour l'Argentine hein, pour le coup. Le match continue, bah presque fini d'ailleurs le match, puisque ça y est, c'est quasiment la fin. Bon, bienvenue dans Party Fun les amis, jusqu'à minuit je suis au platine, je m'appelle Matt, et tout à l'heure à minuit, rendez-vous avec Obsilon au platine de Party Fun, et à 1h du matin, les amis, rendez-vous avec avec Cyril, le DJ australien. Et nous justement, on continue direction l'Australie avec Tim et Trompette lui aussi. Avec John Martin pour le All My Life, le nouveau Major Lazer qui est génial. Il y a du Milky remixé par David Guetta ou encore Joël Corry. Tout ça c'est maintenant pour vous dans Party Fun sur Fun Radio.

Il est bon ce son. Hein. Le classique de Disclosure, You and Me, remixé par Rivo dans les prochaines minutes pour la suite de ce Party Fun. Un énorme classique, évidemment. Classique parmi les classiques. Avicii qui restera l'un des meilleurs. Levels, Dubs avec Tsunami, mais une version spéciale Party Fun que je vous ai récupéré spécialement pour vous. Lost Frequencies arrive aussi. UGL avec le Jamaican Bam Bam, gros tube de cet été. Et puis là, dès maintenant, Kungs en mode disco. En mode disco, Kungs, sur ce son-là avec les Boys Noise, j'aime beaucoup. C'est Getaway et c'est maintenant pour vous.

à l'instant Debs, à qui on devait Tsunami aux alentours des années 2014 à peu près, voilà, Tsunami, le remix de Aurelios, qui partage plein de belles choses sur Instagram, notamment sa façon de remixer les morceaux, et c'est assez incroyable, j'aime beaucoup ce qu'il fait. On continue avec dans les prochaines minutes, avant de retrouver Obsidian tout à l'heure à minuit derrière les platines de Party Fun, ou encore Cyril à 1h du matin. Nous on continue avec Lil Nas X dans un instant, avec Bébé Rexha et David Guetta pour le Sad Girls, qui est très très bon, avec Armin Van Buuren et sa reprise de Enjoy the Silence de Depeche Mode, et puis là, dès maintenant, le duo français. Le duo de DJ français le plus écouté dans le monde avec Léo Offenbach. Voici For To The Floor, c'est la reprise de Star Sailor, énorme carton début des années 2000. Et bien on se le fait maintenant, cette version des Offenbach, écoutez.

0: Et on termine ce soir avec ce tube Marlène Neustadt avec I Like dans Party Fun sur Fun Radio. Je vous souhaite une belle soirée sur Fun. Party Fun, ça ne s'arrête pas maintenant puisque là, dans quelques petites secondes, c'est le DJ français qui cartonne en ce moment, dont tout le monde parle, Upsilon, qui va prendre les platines pendant une heure. Et juste après 1h du matin, direction l'Australie avec un autre DJ star, Cyril. Moi, j'en trouve demain dès 20h pour le prochain Party Fun. Bonne soirée, bonne nuit sur Fun Radio. Ciao.
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